0: France. La justice française a ordonné hier un nouveau procès, intégrant cette fois des analyses qui avaient été écartées à l'issue du premier procès. Analyse qui incrimine Nestlé Waters pour des décharges sauvages, donc près de ses usines d'eau en bouteille, notamment à Vittel et Contrexéville. Une Suissesse parmi les prochains prix Nobel, eh bien ce sera peut-être le cas. Les prix 2026 seront annoncés à Stockholm dans un petit peu plus de deux semaines. L'identité des lauréats reste un secret bien gardé jusqu'au dernier moment. Mais une chercheuse de l'EPFZ figure parmi les candidats potentiels, candidate en l'occurrence, sur la liste des chercheurs de niveau prix Nobel publiée aujourd'hui. Eh bien, figure Nicolas Spaldin, professeur de théorie des matériaux de l'École Polytechnique Fédérale. Ses travaux reposent sur ce qu'on appelle les multiféroïques magnéto-électriques. Je répète pas. Votre journée de vendredi débute sous la couverture nuageuse dans toute la Suisse romande. Assez ensoleillée par la suite, en pleine, mais seulement en partie en montagne avec de nombreux cumulus, mais pas de pluie. 22 degrés pour les maxis.
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1: Sur la une, Genève en direction de Lausanne, entre Morges-Est et l'échangeur des Cubes Blancs, il y a un danger, un accident en ce moment. La voie centrale est bloquée.

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1: Et deux événements à vous signaler cette nuit sur la région de Lausanne. Sur la une, Genève en direction de Lausanne. Tout d'abord, entre Morges-Est et l'échangeur d'Écu Blanc, il y a un accident. La voie centrale est bloquée. Et puis, entre Lausanne, sur la une toujours, de Lausanne en direction de Genève cette fois, entre Lausanne-Crissier et Morges-Est, il y a un danger. Des objets, notamment sur la chaussée, la voie de gauche est fermée. Il faut s'attendre à quelques ralentissements dans le secteur.

0: 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Laurent Blanchard.
1: La circulation des trains devrait revenir à la normale ce matin sur la ligne entre Lausanne et Genève après une soirée de pagaille dans l'arc lémanique. Plus de trains donc entre Renan et Morges hier soir suite à la chute d'une ligne de contact et deux incendies à 500 mètres l'un de l'autre et à proximité des voies qui ont causé d'importants bouchons sur l'autoroute A1 à cause notamment de l'intervention des pompiers. On ne connaît pas encore la chronologie ni le lien éventuel entre les deux événements. 37 mineurs présumés illégaux sont morts après leur arrestation, annonce du gouvernement de l'État du Niger, au centre du Nigeria. Ils ont, semble-t-il, été interpellés par un corps de force de l'ordre au Nigeria. Le chef de la police locale a ordonné l'ouverture immédiate d'une enquête. Les gardiens de la révolution iraniens disent aussi cette nuit avoir frappé un pétrolier battant pavillon togolais dans le secteur du détroit d'Ormuz. Le pétrolier, selon un communiqué relayé par l'agence d'État IRNA, a été visé et intercepté après qu'un feu s'est déclaré à bord. Le texte évoque une tentative de passage illégal par le détroit. L'agence de sécurité maritime britannique UKMTO fait quant à elle hier soir état d'un incendie de sécurité sans plus de détails. L'information de la nuit, c'est aussi le crash d'un avion de chasse F-16 de l'armée américaine au Michigan. Ça s'est passé lors d'un entraînement de routine. Le pilote a pu s'éjecter et il est sain et sauf. Un ordre d'évacuation de la zone a été ordonné, sans plus de détails non plus pour l'instant. Le budget du canton de Genève présente un déficit de 546 millions de francs. Le projet présenté hier comprend notamment un plan d'économie de près de 248 millions. Le gouvernement en appelle à un changement de cap face à l'augmentation inédite des charges et à la responsabilité du Grand Conseil, malgré le mécontentement affiché à droite comme à gauche. Plus de mobilité, plus de la moitié des économies reposeront sur les communes. Elles devraient payer 130 millions en plus. Dans Forum hier soir, le président de l'association des communes genevoises, un peu irrité d'ailleurs, estime que le Conseil d'État devrait, selon ses mots, balayer devant sa porte et faire lui-même des économies plutôt que de remettre les factures aux communes. Trois enfants grièvement blessés au couteau dans une garderie de Zurich Oerlikon. C'était en 2024. Un ressortissant chinois âgé de 25 ans comparaissait hier pour assassinat. L'étudiant aurait planifié son acte avec ChatGPT. Notamment, il risque 15 ans de prison. La défense réclame l'acquittement car le prévenu dit avoir entendu des voix. Sa responsabilité pénale est au cœur du procès d'ailleurs. Jugement attendu ce vendredi.
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1: Et sur l'autoroute A1 en direction de Lausanne, en direction de Genève notamment, Lausanne en direction de Genève, entre Lausanne-Crissier et Morges-Est, il y a un danger actuellement, des objets sur la chaussée, la voie de gauche est fermée, chaussée réduite à une seule voie, une circulation dense prévue dans le secteur. On termine avec un petit mot de la météo. C'est encore couvert cette nuit et ça le restera demain matin dans toute la Suisse romande. Assez ensoleillé par la suite en plaine, mais seulement en partie en montagne avec de nombreux cumulus. Mais pas de pluie, les maximales 22 degrés.
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0: 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Les informations. Laurent Blanchard.
1: Le trafic devrait revenir à la normale ce matin entre Genève et Lausanne. Les CFF annoncent le rétablissement du trafic ferroviaire entre Renan et Morges après un incident électrique hier en fin de journée. En cause, la chute d'une ligne de contact. Difficile d'établir les liens précis, hein, mais deux incendies à proximité des voies à 500 mètres l'un de l'autre ont aussi eu des conséquences sur la circulation sur l'autoroute A1 entre Rolles et Écublens. Trafic perturbé en raison cette fois de la présence des pompiers. Le président iranien Massoud Pezeshkian pourrait bien participer à l'Assemblée générale de l'ONU à New York la semaine prochaine. Les États-Unis ont décidé d'accorder des visas à la délégation iranienne, indique hier soir le département d'État. Cette décision qui survient alors que les États-Unis viennent justement de refuser un visa aux autorités palestiniennes, notamment au président Mahmoud Abbas. Un policier acquis à une idéologie d'ultra-droite écrouée à Paris. Il est soupçonné de préparation d'actes terroristes. L'homme a été inculpé le 27 août et placé en détention provisoire. D'après TF1 et LCI, il est soupçonné d'avoir voulu mener des attaques violentes contre les intérêts de l'État et d'avoir fabriqué des armes imprimées en 3D, entre autres. 8 personnes ont maintenant été infectées par le paludisme dans et autour de l'aéroport de Francfort. Selon un communiqué, un nouveau décompte, notamment une personne a perdu la vie et une autre a été infectée. 2 personnes qui habitaient à proximité notamment de l'aéroport ou 2 employés sont eux morts de cette maladie fin août. On parle ici de paludisme d'aéroport, maladie transportée vraisemblablement par un moustique parvenu en Allemagne après avoir voyagé à bord d'un avion. Des pièges à moustiques ont d'ailleurs été installés dans le secteur. En Suisse, le Parlement a finalement validé hier l'accord avec le Mercosur. Le Conseil des États valide donc ce jeudi le dernier point de détail. Mais c'est finalement le peuple qui aura le dernier mot. L'Alliance contre la déforestation et de la forêt tropicale notamment a déjà annoncé un référendum. 8 kilos de cocaïne saisis dans le Jura bernois lundi, découverte lors de l'interception d'une voiture suspecte. Une fouille approfondie des douaniers a permis de trouver une cache dissimulée dans le véhicule. Valeur de la marchandise sont doute en provenance d'Espagne, estimée à plusieurs centaines de milliers de francs. Une cérémonie de commémoration se tiendra le 1er janvier prochain à Crans-Montana, un an jour pour jour après le drame qui a coûté la vie à 41 personnes et fait 115 blessés. Hommage piloté par le canton et dont le but est de montrer la solidarité avec les victimes de leur famille et ainsi remercier les personnes qui ont porté secours. Et puis le frère de la princesse Diana publie une série d'attaques contre le roi Charles III dans un livre à paraître mardi. Selon lui, le roi, à l'époque prince Charles, aurait eu l'air euphorique la nuit de la mort de la princesse. Comme un gagnant du loto, dit-il, selon de nouveaux extraits parus dans le Daily Mail. Soulagement aussi, selon lui, pour d'autres personnes au palais royal. Propos explosifs qui ont suscité une réaction aussi rapide qu'inhabituelle du palais de Buckingham, qui dément. Votre journée de vendredi débute sous la couverture nuageuse en Suisse romande, assez ensoleillée par la suite, en pleine, mais seulement en partie en montagne avec de nombreux cumulus, mais pas de pluie, 22 degrés pour les maxi.
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1: Trafic rétabli sur la ligne Lausanne-Genève, annonce les CFF cette nuit. Une fin de journée difficile hier pour le trafic dans l'arc lémanique. La ligne CFF complètement paralysée entre Renan et Morges suite à la chute d'une ligne de contact. Difficile d'établir la chronologie, mais selon les éléments, deux incendies à proximité des voies à 500 mètres l'un de l'autre ont aussi eu un impact sur le trafic sur l'autoroute A1 entre Rolles et Écublens, afin de permettre aux pompiers notamment d'éteindre l'incendie. L'envolée du prix du diesel, 2,30 francs, voire 2,40 francs le litre, du jamais vu depuis le début de l'invasion de l'Ukraine par la Russie. En France, les pêcheurs de Méditerranée ont bloqué deux ports et un dépôt pétrolier hier. Barrage qu'ils se sont engagés à lever hier soir après les engagements du gouvernement sur le prix du carburant. Pourquoi une telle hausse? Faut-il s'attendre à de nouveaux records? Moreno Volpi, directeur au TCS, invité de la matinale de RTS Première tout à l'heure à 7h15. 37 mineurs présumés illégaux sont morts après leur arrestation, annonce du gouvernement de l'État du Niger, au centre du Nigeria. Ils ont, semble-t-il, été interpellés par un corps de force de l'ordre au Nigeria. Le chef de la police a ordonné l'ouverture immédiate d'une enquête. Marc Carnet salue l'idée d'une nouvelle alliance entre le Canada et l'Europe. Personne ne nous dictera avec qui le Canada peut s'engager, dit le Premier ministre canadien hier. Allusion à peine voilée aux voisins, les États-Unis. La présidente de la Commission européenne avait proposé mercredi de faire du Canada le premier membre associé de l'UE. La Confédération doit pouvoir participer financièrement à la table ronde destinée à gérer les conséquences de l'incendie de Crans-Montana. Après le Conseil des États, le Conseil national approuve les 20 millions de francs demandés par le Conseil fédéral. Une table ronde afin d'encourager des accords à l'amiable plutôt que des procédures judiciaires qui pourraient durer des années. Par ailleurs, le canton du Valais annonce hier une cérémonie de commémoration le 1er janvier prochain, date anniversaire de la tragédie. Jugement attendu en fin d'après-midi à Zurich où un ressortissant chinois âgé de 25 ans comparaissait hier pour assassinat, pour tentative d'assassinat. Trois enfants grièvement blessés au couteau dans une garderie de Zurich Oerlikon. C'était en 2024. L'étudiant aurait planifié son acte avec ChatGPT. Il risque 15 ans de prison. La défense réclame l'acquittement car le prévenu dit avoir entendu des voix. Jugement attendu, lui, le 29 septembre au procès du tortionnaire présumé de Moudon. Hier, la défense a plaidé une enfance difficile et préfère évoquer des actes d'immaturité plutôt que de sadisme. Dans Forum, hier soir, son avocat Albert Habib dit qu'il ne s'agit pas d'une excuse, mais d'une manière de trouver une explication. La Suisse affronte le Brésil dès ce vendredi à Rio de Janeiro dans le cadre de la Coupe Davis. Un affrontement au goût particulier, notamment pour le vaudois Stan Wawrinka qui effectuera sa dernière apparition en équipe nationale. Le triple vainqueur de Grand Chelem en Grand Chelem affrontera le Brésilien Gustavo Heide de 17 ans, son cadet. C'est encore un temps couvert cette nuit, en cette fin de nuit, et ce sera encore le cas ce matin dans la Suisse romande notamment. Assez ensoleillé par la suite en plaine, mais seulement en partie en montagne avec de nombreux cumulus. Mais pas de pluie, les maximales 22 degrés.
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0: Après les informations, je vous retrouve en douceur. 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
1: Retour à la normale ce matin sur la ligne entre Lausanne et Genève, après une soirée de pagaille dans l'arc lémanique. Plus de train entre Renan et Morges hier soir suite à la chute d'une ligne de contact. Et deux incendies à 500 mètres l'un de l'autre, à proximité des voies et qui ont causé d'importants bouchons sur l'autoroute A1, notamment à cause de l'intervention des pompiers. On ne connaît pas encore la chronologie ni le lien éventuel entre les deux événements. La communication des CFF précise simplement ce matin à la RTS qu'un court-circuit a provoqué un incendie. 2,30 francs, voire 2,40 francs le litre de diesel atteint un niveau jamais vu depuis le début de l'invasion de l'Ukraine par la Russie. En France, les pêcheurs de Méditerranée ont bloqué deux ports et un dépôt pétrolier hier. Barrage qu'ils se sont engagés à lever hier soir après des engagements du gouvernement sur le prix du carburant. Les actifs de Nestlé en Russie et de plusieurs chaînes de distribution françaises ont été transférés à une seule même société en Russie, selon un décret de Vladimir Poutine publié hier. Ça concerne notamment les actifs de Nestlé Deutschland et de la société des produits Nestlé. Des détenus vaudois pourront être placés à la prison de Martigny. Les deux cantons ont signé une convention qui leur permet de répondre à leurs besoins respectifs. Le canton de Vaud financera la réhabilitation de la prison de Martigny, fermée depuis 2017. Et il pourrait y placer jusqu'à 20 personnes en détention avant jugement. Un jeune voix soupçonné d'avoir drogué, agressé sexuellement et filmé son épouse pendant plusieurs années. C'est ce que rapportent les journaux de CH Media ce matin. L'affaire a été découverte et signalée à la police par une journaliste canadienne. L'homme lui aurait avoué qu'il l'aurait fait ainsi avec aussi d'autres femmes pendant une vingtaine d'années. Le suspect, qui bénéficie de la présomption d'innocence, est en détention provisoire depuis le mois de mai. 8 personnes ont maintenant été infectées par le paludisme dans et autour de l'aéroport de Francfort. Selon un nouveau décompte, une personne a perdu la vie et une autre a été infectée. 2 personnes qui habitaient à proximité de l'aéroport où 2 employés sont morts de cette maladie fin août. L'insecte pourrait avoir voyagé en avion. Une Suissesse parmi les prochains prix Nobel. Le prix 2026 sera annoncé dans quelques semaines à Stockholm et l'identité des lauréats reste secret jusqu'au dernier moment. Mais une chercheuse de l'EPFZ figure parmi les candidates potentielles. Sur la liste des chercheurs de niveau prix Nobel publiée hier figure Nicolas Spaldin, professeur en théorie des matériaux à l'École Polytechnique Fédérale, en bonne voie pour ses travaux théoriques sur les multiferroïques magnétoélectriques. Bon réveil. Et puis aujourd'hui, c'est la journée internationale de l'égalité de rémunération. Journée qui vise à souligner les efforts mondiaux pour garantir un salaire égal et il reste du chemin à faire. Dans le monde, l'écart de rémunération entre les sexes est estimé à 20% pour évidemment un travail à valeur égale. Un petit mot de votre journée de vendredi qui débute sous la couverture. Couverture nuageuse dans toute la Suisse romande, assez ensoleillée par la suite en plaine, mais seulement en partie ensoleillée en montagne avec de nombreux cumulus. Mais pas de pluie, 22 degrés pour les maxis.
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Bonjour. Ce matin, nous commençons avec la magie de Casse-noisette de Tchaïkovski. Nous allons traverser la Rome de Fellini avec Nino Rota et visiter Venise avec Vivaldi avant de terminer par les routes d'Irlande avec des danses gaéliques du XVIIIe siècle. Tout de suite, un petit pas de deux.

Eh bien voilà une manière de se réveiller avec beaucoup de... Eh bien voilà une manière de se réveiller avec beaucoup d'énergie. En tout cas, pas tout à fait en douceur, mais il y a de la joie dans cette musique que vous écoutez ce matin. Le pas de deux que nous venons d'entendre est le sommet du deuxième acte du Casse-Noisette de Tchaïkovski, le moment où Clara et le prince dansent ensemble dans le royaume des sucreries. Vous

Cette valse très lente est une valse mélancolique, presque nostalgique. Elle n'a rien de la valse viennoise brillante et tourbillonnante. C'est plutôt une valse rêveuse qui se souvient, qui hésite et qui s'attarde. Elle est signée Jules Massenet et jouée par Aldo Ciccolini. Sur RTS Espace 2, l'émission En douceur se poursuit avec un extrait de la Dolce Vita, ça tombe bien, c'est la musique de film signée Nino Rota.

Une suite tirée de la musique de la Dolce Vita de Nino Rota avec l'Orchestre Philharmonique de Bruxelles et Anne-Lynn Lennartz à la harpe dirigée par Adrien Perruchon. La Dolce Vita, c'est le film mythique de Fellini. Rome, la Via Veneto, les paparazzi, Marcello Mastroianni et Anita Ekberg dans la fontaine de Trevi. Des images gravées dans notre mémoire collective.

Le premier mouvement du concerto pour mandoline de Vivaldi, Rium Vivaldi 425. Emanuele Bussi était à la mandoline avec l'ensemble Musica Antiqua Latina dirigé par Giordano Antonelli. La mandoline, c'est cet instrument typique de l'Italie qu'on associe souvent aux sérénades napolitaines au XVIIIe siècle. Elle était un instrument à la mode dans toute l'Europe et plusieurs compositeurs ont écrit pour elle. Sur RTS Espace 2, voici un extrait du trio pour piano, clarinette et alto en mi bémol majeur de Mozart, dit le trio des quilles. C'est le troisième mouvement, un rondo.

Le rondo tiré du trio des quilles de Mozart, joué par Patrick Messina à la clarinette, Lisberto à l'alto et Fabrizio Chiovetta au piano, ce trio qui porte ce surnom amusant. Selon la légende, Mozart l'aurait composé pendant une partie de quilles avec des amis. On écoute à présent la musique de Chopin, c'est son premier concerto pour piano. Sur RTS Espace 2, l'émission En douceur, voici la romance.

Ce mouvement porte le titre de romance et c'est exactement ce que c'est. Une déclaration d'amour tendre, passionnée, mélancolique, où le piano chante une longue mélodie d'une beauté bouleversante, accompagnée discrètement par l'orchestre. Vous avez entendu ici au piano la pianiste Maria Jo Pires avec l'orchestre de chambre d'Europe que dirigeait Emmanuel Krivine, une très belle interprétation. Nous poursuivons cette émission en douceur avec un concerto pour violon d'Ina Boyle. C'est le premier mouvement, Lento Manantropo.

Cette musique est d'une beauté contemplative. Le violon chante une longue mélodie mélancolique, presque mystique. On sent l'influence des paysages irlandais, ces collines vertes et ces ciels changeants. Cette lumière si particulière. La musique est d'Ina Boyle, un nom que vous ne connaissez peut-être pas. C'est une compositrice irlandaise. Née en 1889, elle a passé presque toute sa vie dans l'ombre. Et ses œuvres rarement jouées de son vivant, et c'est bien dommage. Vous avez entendu Esther Abrami au violon avec l'Orchestre symphonique de la radio autrichienne. Et nous écoutons à présent, dans l'émission En douceur, une musique de John Peacock.

Une danse traditionnelle irlandaise du XVIIe siècle, jouée par les musiciens de Saint-Julien que dirigeait François Lazarevitch. Le titre « Cuckold, come out the emery » est en vieil anglais et signifie à peu près « cocu, sort de l'armoire ». Une référence humoristique à une situation conjugale délicate. Ces danses avaient souvent des titres amusants et parfois grivois. Sur RTS Espace 2, c'est une façon joyeuse et dansante de terminer cette heure en douceur. À demain.

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1: Benoît Cornu.
2: Après le chaos sur l'arc Lémanique hier soir, c'est le retour à la normale sur la route et le rail ce matin. Les pendulaires ont vécu des heures compliquées hier. Une réaction en chaîne a provoqué l'interruption des trains sur la ligne Genève-Lausanne, mais aussi la fermeture de l'autoroute dans les deux sens à hauteur de Dange-et-Deschandans. Selon les CFF et les pompiers, un court-circuit a mis le feu au talus au bord de l'autoroute. Résultat, un trafic perturbé pendant plusieurs heures et une très longue soirée pour les passagers. Est bloqué dans les gares. Reportage de Laurence Milasvitch.
3: La gare de Renan, noire de monde hier soir. Des centaines de personnes patientent, certaines debout sur les quais, d'autres assises dans les couloirs ou sur les escaliers, en groupe ou seules, tous âges confondus. Ces passagers prennent leur mal en patience.
4: On attend le train depuis 18h15. Voilà, ça fait quasiment 2 heures maintenant. À ça d'aller au Décathlon m'acheter une tente quechua et dormir directement dans la gare. Honnêtement, on n'en est pas loin.
5: Moi, j'attends depuis 2 heures et quelques, mais en fait, je suis allé manger une pizza en attendant que la situation s'améliore. Et je prends avec philosophie, il y a pire dans la vie.
3: Il y a pire, toutefois, les heures sont longues. Depuis 18h, les trains ne circulent plus ou avec du retard. Le retour à la normale est chaque fois repoussé. Les bus qui arrivent devant la gare sont pris d'assaut.
6: Alors, on rentrait sur Genève. Du coup, là, on essaye de se débrouiller un peu comme on peut, en suivant un peu la foule. Et puis là, normalement, on a quelqu'un qui vient gentiment nous chercher depuis Genève en voiture. C'est une âme super charitable.
7: Ça devait être un train pour Nyon. On a dû s'arrêter à Renan. Puis maintenant, on vient nous chercher en voiture parce qu'on ne sait vraiment pas comment faire pour rentrer à cause du monde qu'il y a devant la gare. Je prends mon mal en patience, je n'ai pas un rendez-vous urgent.
8: Moi, c'est pareil.
3: La panne électrique causée par la chute d'une ligne de contact aura causé une sacrée pagaille.
2: Un sujet réalisé en collaboration avec Sandrine Ostrasser. De nouvelles frappes dans le détroit d'Ormuz. L'Iran a tiré sur un pétrolier togolais, lequel a pris feu et s'est arrêté en pleine mer. Les gardiens de la Révolution l'accusent ce matin d'avoir tenté de franchir illégalement le passage. Cette attaque, elle intervient dans un contexte de fortes tensions régionales. Au Yémen, des combats entre forces gouvernementales et rebelles houthis pro-iraniens ont fait 63 morts en 24 heures, selon l'AFP. Le prix du diesel s'envole un peu partout dans le monde. Aux États-Unis, il atteint un record inégalé, dépassant les 1,30 € le litre. En France aussi, où la flambée des prix suscite la grogne des pêcheurs. Ils ont bloqué 2 ports et 1 dépôt pétrolier dans le sud du pays, réclamant un blocage des tarifs à la pompe, alors que le litre de diesel dépasse les 2,40 francs. Le Premier ministre Sébastien Lecornu prolonge les aides jusqu'en décembre et une réunion d'urgence a lieu aujourd'hui sur la situation énergétique. Tour de vis du Conseil national vis-à-vis des femmes afghanes dans l'asile. En 2023, le gouvernement avait changé sa pratique pour que ces femmes puissent bénéficier de l'asile en Suisse, même si une demande de leur part avait déjà été déposée à l'étranger. Le motif invoqué, les talibans les persécutaient dans leur pays. Mais hier, la Chambre du peuple a accepté un texte qui demande la fin de ce régime. Choquant pour la conseillère nationale verte genevoise Delphine Klopfenstein.
9: L'UDC continue d'instrumentaliser l'asile et c'est extrêmement grave parce qu'aujourd'hui, il instrumentalise l'asile de manière générale et en particulier les femmes. Aujourd'hui, on parle de femmes qui viennent d'Afghanistan, qui sont persécutées avec un système de persécution dans le pays duquel elles viennent. Ces femmes aujourd'hui ont droit à une protection en Suisse. Elles répondent à des motifs d'asile liés à la persécution liée au genre. Ce que souhaite l'UDC aujourd'hui, c'est casser le mécanisme de protection des femmes afghane.
2: Delphine Knopfenstein au micro d'Elias Baïf. En Russie, coup d'envoi donné pour les élections législatives. Aujourd'hui, les premières depuis le début de la guerre en Ukraine. Le grand favori se nomme Russie Unie, le parti de Vladimir Poutine, déjà majoritaire à l'heure actuelle au sein de la Douma, la chambre basse du Parlement russe. Seules des formations soutenant Vladimir Poutine et la poursuite du conflit ont été autorisées à participer au scrutin. Nouvelle élection également en Allemagne, élection régionale. régionale ce dimanche, cette fois dans le Mecklembourg-Poméranie, dans le nord de l'ex-RDA et dans la capitale, Berlin. Friedrich Merz y joue son va-tout après la débâcle subie par son parti en Saxe-Anhalt, voici deux semaines. Bousculé par le parti d'extrême droite AfD, les conservateurs sont en proie à une vive agitation interne, poussant le chancelier à annuler son déplacement prévu la semaine prochaine à New York pour assister à l'Assemblée générale de l'ONU, Nathalie Versieux.
1: De nouveau, l'AfD pourrait doubler son score dimanche à Berlin comme dans le Mecklembourg-Poméranie. Dans le pire des cas, la CDU pourrait ainsi perdre le pouvoir dans la capitale et même passer sous la barre éliminatoire des 5% dans le petit land rural du nord de l'Allemagne. Du jamais vu pour les chrétiens démocrates depuis la guerre. Avec 10% seulement d'opinion favorable, Friedrich Merz est le plus impopulaire de tous les chanceliers du pays. Hors de question pourtant jusqu'à présent pour lui de démissionner, mais rien ne va plus au sein du parti où l'autorité de Merz est désormais ouvertement remise en question. Deux réunions de crise sont prévues en interne, dimanche soir après la publication des résultats et lundi. Nathalie Versieux, RTS Berlin.
2: Et on termine avec la météo. Il y a encore de nombreux passages nuageux ce matin dans toutes les régions. Mais le temps deviendra ensoleillé, excepté en montagne où de cumulus planeront tout au long de la journée. Mais le temps y restera sec. Température en pleine, minimum 11 degrés, maximum 22. Et puis un temps ensoleillé qui nous attend pour ce week-end.
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1: Bonjour à toutes, bonjour à tous, bienvenue dans Musique Matin sur RTS Espace 2. J'espère que vous allez bien en ce matin du vendredi 18 septembre 2026. Le premier morceau de la matinée, il a comme ça cette fonction de donner une tonalité comme ça au matin. On commence de manière parfois mélancolique, de manière intime, ça peut dicter un peu notre journée avec des traits de caractère qui vont être plus ou moins saillants. C'est le cas aujourd'hui, je vous laisse décider à quoi vous allez attribuer cette musique.

Et voilà, vous avez certainement un petit travail domestique que vous retardez d'une semaine à l'autre, vous ne trouvez jamais le temps de le faire, comme, je ne sais pas, trier les livres d'une bibliothèque, faire sa déclaration d'impôt, ou se payer tout simplement un tour en hélicoptère. Eh bien, cette musique est un signe. Allez-y, c'est le jour, allons-y, avec entrain, je m'inclus d'ailleurs dans cet énoncé, la marche, que dis-je. Manquerait plus qu'elle soit à pied, la chevauchée des Valkyries. On était ici, bien sûr, dans l'anneau du Nibelung de Wagner, avec une musique pour le moins imagée. Alors évidemment qu'on a vu des films de cinéma. Et c'est David Zinman qui était en pleine forme ici en 2012 à la Tonhallee et qui dirigeait son orchestre de l'époque, c'est-à-dire la Tonhallee de Zurich. Quatuor à cordes de Beethoven maintenant, le quatrième en ut mineur.

Le quatuor Prajak à Prague, dans le menuet, extrait du quatrième quatuor de Beethoven en ut mineur, enregistré pour le label Praga. Encore une musique avant la question du concours et la dernière question donc relative au tatouage, la thématique qu'on a explorée pendant toute cette semaine. Une musique de Jean-Sébastien Bach au titre eh bien, enthousiasmant, c'est Réjouissance, quatrième suite pour orchestre.

0: Une réjouissance très certainement transcendantale. Il s'agit de la musique de Jean-Sébastien Bach. Ici, on était dans sa 4e suite pour orchestre en ré majeur. Donc l'ouverture ici, magnifiquement interprétée, notamment par les trompettes. Est-ce que c'était des trompettes ou des instruments baroques correspondants? Je ne sais pas. L'ensemble Café Zimmermann, sous la direction de son chef Pablo Valetti. 7h20, 21 minutes sur RTS Espace 2 dans Musique Matin, comme annoncé et promis tout à l'heure, la question du concours.
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0: Et nous parlons donc de tatouage dans les questions de concours depuis le début de la semaine, avec des questions parfois techniques, parfois anecdotiques. Je me souviens de la question, je crois que c'était mercredi, on devait deviner quel tatouage Bernard Allaire avait et où il était sur son corps. Aujourd'hui, un chapitre peut-être un peu moins fun, entre guillemets, du tatouage. On va parler alors des tatouages forcés, des tatouages de prisonniers. On a à l'esprit évidemment les camps de concentration qui viennent justement rapidement à l'esprit. Là, on va aller un peu plus loin dans l'histoire, mais dans une époque sombre également. Dans l'Antiquité, les Romains tatouaient leurs esclaves. Double question, où se trouvaient ces tatouages et de quel motif s'agissait-il? Donc, pendant l'Antiquité, les Romains tatouaient leurs esclaves. Où est-ce qu'on trouvait ces tatouages et quel motif on dessinait à cette occasion? On va écouter d'ailleurs une musique en lien indirect avec l'époque. C'est le film Gladiateur, la BO du film Gladiateur. Donc c'est Hans Zimmer et Lisa Gerhard, elles-ci, se sont mis à deux pour composer cette musique Now We Are Free. Donc on n'est plus des esclaves au piano. Donc le temps de vous donner, le temps pour vous de trouver la réponse et de me l'envoyer à l'adresse matinconcours@rts.ch.

Elle a une des célèbres chansons composées par Bob Dylan, en l'occurrence pour la bande originale d'un western de Peckinpah, à l'origine Knocking on Heaven's Door, reprise ici par la voix assez incroyable de Anthony and the Johnson, un groupe mythique britannique. Au début, c'était Anthony and the Johnson. Ils ont changé de nom il y a maintenant plusieurs années pour enchaîner donc avec la musique extraite du film Gladiator. L'enchaînement était pas mal d'ailleurs. On n'y a vu que du feu. Et la question, eh bien, je vous le rappelle, elle parle de l'Antiquité, des tatouages dans l'Antiquité. Les Romains tatouaient leurs esclaves. Où se trouvaient ces tatouages et de quel motif s'agissait-il? Vos réponses, eh bien, vous avez encore une bonne vingtaine de minutes pour les envoyer à l'adresse matinconcours@rts.ch.

La sixième symphonie de Schubert, elle est en ut majeur. On vient d'écouter le troisième mouvement, Scherzo, avec un enregistrement réalisé pour Pentatone par René Jacobs à la tête de l'orchestre baroque, entre guillemets, c'est la musique de Schubert, le B-Rock, baroque orchestre de Bruxelles, qui a visiblement plusieurs cordes à son arc. Et ce soir, eh bien, nous arrivons presque à la fin de l'été des festivals. Donc, ça sera le dernier concert, ça sera samedi soir. Et ce soir, eh bien, vous serez en compagnie de Julian Sykes à partir de 19h30 pour un concert qui a été enregistré eh bien, plus ou moins exactement il y a un mois, le 19 août 2026. On est le 18 du 9 et le concert a été enregistré le 19 du 8. Passionnant ce que je vous raconte, la Chaise Dieu Festival, c'est le lieu d'enregistrement, l'abbatiale Saint-Robert, donc pour être plus précis, avec, et c'est là qu'on entre dans le vif du sujet, l'orchestre festival de Budapest et non pas l'orchestre du festival de Budapest, sous la direction d'Ivan Fischer, avec une invitée Isata Kane-Mason, pianiste, pour le troisième concerto de Rachmaninov, donc ça sera la pièce centrale du concert, troisième concerto pour piano bien entendu de Rachmaninov. Au début, la 14e vocalise, on est dans l'opus 30, du même Rachmaninov, entr'acte, que vous passerez en compagnie de Julian Sykes et qui sera certainement écourté. Et puis en deuxième partie de soirée, donc la première symphonie de Gustave Mahler. Donc Rachmaninov, Mahler au programme de ce concert avec l'orchestre Festival de Budapest sous la direction de Ivan Fischer et avec Isata Kane-Mason au piano. Tout cela ce soir à 19h30 sur RTS Espace 2.

Extrait est du ballet Cendrillon, la valse dans le troisième acte, musique de Prokofiev ici avec le son 80s, le son des années 80, 1983, enregistrement réalisé à Cleveland par Vladimir Ashkenazy qui dirigeait en toute logique l'orchestre de Cleveland. On retrouve maintenant ce grand pianiste qu'on écoute régulièrement d'ailleurs dans l'émission, Christian Zacharias, avec son orchestre de l'époque. On est ici en 2009, l'orchestre de chambre de Lausanne, avec tout ce répertoire mozartien que Christian Zacharias affectionne tout particulièrement. Extrait maintenant du 14e concerto en mi bémol majeur, deuxième mouvement.

14e concerto pour piano de Mozart en mi bémol majeur, deuxième mouvement ici avec Christian Zacharias au piano, mais également à la tête de l'OCL, l'Orchestre de Chambre de Lausanne, enregistré donc en 2009, 7h50 dans 35 secondes exactement sur Espace 2, RTS Espace 2 et dans Musique Matin. C'est le moment de vous donner la réponse à la question du concours. Donc, la dernière question de la semaine qui portait est donc sur les tatouage, question qui parlait de l'Antiquité avec ces Romains qui tatouaient, qui marquaient plutôt leurs esclaves. Donc la question c'était où se trouvaient ces tatouages et de quel motif il s'agissait. Eh bien, les esclaves des Romains étaient tatoués entre les deux yeux avec la première lettre du nom de famille de leur maître. Ça fait un peu froid dans le dos, même si c'était il y a bien longtemps. Vous étiez nombreuses et nombreux à me transmettre cette bonne réponse, parfois en y ajoutant des détails tout à fait intéressants. Merci à toutes et à tous pour vos messages et bravo aujourd'hui en particulier à Madame Christine Pedroli-Parisot qui habite à Corcelles, qui a été tirée au sort et qui va remporter

l'ensemble Les Witches avec cette bravade extrait d'un recueil de pièces à danser anonymes et anglaises. On termine cette première heure avec un petit coup de projecteur sur le programme que je vous propose dimanche soir dans La Note Bleue à partir de 19h30 sur RTS Espace, de concerts de jazz enregistrés pendant la dernière édition du festival QI Jazz avec quatre magnifiques musiciens américains, Ray Anderson et Dave King, c'est-à-dire The Bad Plus, un groupe célèbre des années 2000 et 2010. 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Concert donc diffusé ce dimanche à partir de 19h30. Je vous propose la fin du concert, le bis qu'ils ont offert au public de QI.

0: C'est le public de QI Jazz que vous venez d'entendre applaudir. Donc, ces quatre musiciens, Reid Anderson, David King, Craig Taborn et Chris Potter, enregistrés donc sur la scène du chapiteau de QI par Thierry Galechet. C'est le concert que je vous propose d'écouter en entier donc dimanche soir à partir de 19h30 dans La Note Bleue sur RTS Espace 2. L'émission continue bien entendu après les informations de 8h. Il y aura des nouveautés et puis le plaisir d'accueillir Angelo pour une chronique aux alentours de 8h45. A tout de suite donc, vous écoutez RTS Espace 2, il est 8h.
1: Benoît Cornu.
2: Week-end d'élection en Russie. Depuis ce matin et jusqu'à dimanche soir, la population est appelée à renouveler son parlement 5 ans après les dernières législatives. Un scrutin qui se déroule sur fond de guerre en Ukraine et de contrôle resserré des partis autorisés à présenter des candidats. Jean-Didier Revin, vous êtes notre correspondant en Russie. Quelle a été l'ambiance dans les rues de la capitale pendant cette campagne ?
3: Alors la campagne proprement dite s'est déroulée sans agitation particulière. Comme d'habitude, des volontaires des différents partis ont distribué des flyers et fait signer des pétitions dans les rues, sans susciter d'émoi auprès des moscovites plutôt absorbés par leur quotidien. Ensuite, le pouvoir a distillé ses messages. L'été a été marqué par une intensification massive des frappes de drones ukrainiens sur tout le pays. Moscou y a répondu par la surenchère en multipliant les frappes de drones et de missiles en Ukraine, tout en dénonçant le rôle de ses alliés occidentaux, sans qui les frappes de Kiev n'auraient pas été possibles. L'occasion pour Vladimir Poutine d'asséner que Russie unie ferait tout pour la victoire et pour Sergei Lavrov d'affirmer que Moscou se réservait le droit de frapper tout ce qui pourrait alimenter la machine de guerre de Kiev. Un discours qui a présenté la Russie comme un archipel de résistance face aux valeurs occidentales qualifiées ici de décadentes et qui fonctionne auprès d'une grande partie de la population, surtout lorsqu'elle voit le succès des frappes de drones et de missiles russes que les Ukrainiens ne sont plus en mesure d'intercepter.
2: Les précisions de Jean-Didier Revoin à Moscou. De nouvelles frappes dans le détroit d'Ormuz. L'Iran a tiré sur un pétrolier togolais, l'accusant ce matin d'avoir tenté de franchir illégalement le passage. Une attaque qui intervient dans un contexte de fortes tensions régionales. Au Yémen, des combats entre forces gouvernementales et rebelles houthis pro-iraniens ont fait 63 morts en 24 heures, selon l'AFP. Conséquence de ces conflits, le prix à la pompe qui monte. En France, les marins pêcheurs ont bloqué plusieurs ports hier pour le 4e jour consécutif pour protester contre la flambée du prix du carburant et demander une aide supplémentaire à l'État. Depuis janvier, le diesel a augmenté de 50%, l'essence de 30%. Une inflation des prix de l'énergie qui touche tous les secteurs avec un risque d'une crise généralisée. Reportage de Sébastien Farcy.
4: Mélanie s'empresse de faire le plein de sa voiture avant de retourner au travail et grimace en voyant la facture.
5: Un plein coûte 66 euros. J'ai une Fiat 500, donc c'est petit. Mais de base, je payais entre 40 et 50. Donc oui, ça a beaucoup augmenté.
4: Et cela a un impact direct sur sa vie familiale.
5: Mes parents habitent dans le nord de la France, donc j'utilise beaucoup d'essence. Je réduis mes budgets, j'ai pas le choix.
6: Qu'est-ce que vous pouvez sacrifier dans ces cas-là ?
5: Les sorties, les restaurants, les cinémas, et même les déplacements chez mes parents en soi. Je réduis du coup.
4: Comme Mélanie, les Français sortent moins en ces temps de crise et les restaurants le ressentent. Coup dur alors que leurs factures d'énergie ont également explosé. Résultat, depuis le début de l'année, 25 restaurants ferment chaque jour en France, une augmentation de 7% en un an. Franck Chomès est le président pour la restauration au sein de l'Union de l'hôtellerie UMIH.
7: Nos fournisseurs, ils répercutent le prix à juste titre. Et nous, on répercute le prix. Donc, qu'est-ce qui se passe ? Eh bien, on a moins de fréquentation parce que ça devient un luxe que de venir au restaurant. C'est un peu l'effet domino. C'est-à-dire que quand quelqu'un m'a mal, eh bien, il fait subir l'autre et l'autre et l'autre et l'autre et l'autre. Donc, aujourd'hui, nous avons un vrai problème au niveau du coût. Et le coût de l'énergie.
4: Le gouvernement a étendu jusqu'à janvier les aides aux agriculteurs, aux pêcheurs et au secteur du bâtiment. Ceci afin de faire face à la hausse des prix de carburant. Des mesures qui coûteront cher à un État déjà très endetté. Sébastien Farcy, RTS, Paris.
2: La France toujours, où on compte un candidat supplémentaire en vue des présidentielles de l'année prochaine. En la personne d'Éric Zemmour, le président du parti d'extrême droite Reconquête, a confirmé hier qu'il se lançait dans la course à l'Élysée. Éric Zemmour qui avait fini 4e du premier tour il y a 5 ans avec 7% des voix. Retour au calme sur l'arc lémanique ce matin. Vous y avez peut-être eu droit hier soir, juste après la fin de votre travail. La pagaille sur la route et le rail dans la région de Morges. Conséquence d'un court-circuit selon les CFF, lequel a engendré une panne électrique et deux départs de feu. Situation revenue à la normale, je le disais ce matin, mais le trafic ferroviaire a été interrompu durant plusieurs heures hier entre Lausanne et Genève et entre Lausanne et Yverdon, tandis que l'autoroute, elle, a été fermée au niveau du pont de Dange et des Chandans. Le Jura avait refusé d'accueillir des prisonniers genevois il y a une année. Hier, le Valais a accepté de loger des détenus vaudois pendant 2 ans à Martigny. Le pénitencier fermé en 2017 sera rénové pour 750 000 francs payés par le canton de Vaud qui manque de place pour ses détentions avant jugement. Une belle opportunité pour le Valais qui encaisse un loyer et va récupérer une prison rénovée dans 2 ans. Conseiller d'État valaisan chargé de la sécurité Stéphane Ganzer s'en réjouit.
8: En 2029, le canton du Valais récupérera donc une prison qui sera évidemment fonctionnelle. On parle ici d'une vingtaine de cellules qui pourraient aussi servir au canton du Valais pour différents régimes d'exécution de peine, de la détention avant jugement à des courtes peines de prison également.
9: Et pour les mineurs, on sait que la prison de Pramont est vétuste.
8: Pour une prison pour mineurs, la prison de Martigny est trop petite puisque Pramont est 24 places actuellement et on veut augmenter ce nombre de places. Le projet sera présenté donc cet automne au Conseil d'État. Puis ensuite, on prévoit une ouverture en 2030-2031.
2: Stéphane Ganzer, interviewé par Romain Carupt. Un mot de tennis encore, avec la Suisse qui fait son retour en Coupe Davis aujourd'hui. Elle jouera face au Brésil à Rio de Janeiro, avec un objectif, retourner parmi l'élite après avoir connu la relégation l'an dernier. L'occasion aussi pour Stan Wawrinka de faire une dernière apparition en équipe nationale. Premier match à suivre sur RTS2 dès 19h55 ce soir. Météo, il y a encore de nombreux passages nuageux ce matin dans toutes les régions de Suisse romande, mais le temps deviendra ensoleillé, excepté en montagne où il y aura quelques cumulus. Température minimum 11 degrés, maximum 22, et puis c'est du soleil qui nous attend également ce week-end.
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1: Les nouveautés ici avec un titre qui fait un peu étrange à 8h07. Guten Abend, Gute Nacht. On est ici dans le répertoire de Johannes Brahms. C'est un extrait de ses Deutsche Volkslieder. C'est un disque bien qu'on explore depuis le début de la semaine. Dans cette rubrique des nouveautés, un beau disque enregistré en trio avec deux voix et une guitare. Donc les voix de Teresa Pilsly, soprano, Jonas Müller, baryton, et la guitare de Leonard Becker.

la jolie mélodie, c'est celle qu'on entend quand on tire sur la ficelle de la lune en peluche ou de l'âne, avant de dire bonne nuit à bébé et de se relever une bonne quinzaine de fois quand bébé pleure ou se retourne. Gute Nacht. Et non, Guten Abend, Guten Nacht, c'est Brahms qui a composé cette mélodie. On vient de l'écouter dans l'interprétation de Teresa Pitsley. Alors, dans les chambres d'enfants, c'est plutôt des sons plus cristallins. On n'a pas droit à un trio de chanteurs confirmés. Teresa Pitsley, Jonas Müller et Leonard Baker au programme donc de ce disque consacré au Deutsche Volkslieder de Brahms dans cette jolie formation de voix et guitare. Une autre nouveauté, c'est Nicolas Hallstedt qu'on écoute ici en duo avec Olli Mustonen, donc violoncelle, piano. On va rester un peu dans un cadre intime. Musique composée par le pianiste Olli Mustonen.

Musique composée par le pianiste qu'on vient d'écouter ici, Olli Mustonen, quatrième mouvement donc de sa sonate pour piano et violoncelle. Et le pianiste et compositeur donc en compagnie de son complice violoncelliste Nicolas Hallstedt. Extrait de ce disque Heavenly Lights, paru récemment chez Alpha. Autre nouveauté avec un pianiste qui met en miroir des musiques eh bien, de Robert Schumann et de Cassandra Miller, la compositrice et pianiste également canadienne. Je vous propose ici un extrait de ce disque au long titre, Sinner, Don't Let This Harvest Pass, un disque qui donc est paru il y a à peine quelques semaines. Je vous propose un extrait de Philip the Wanderer, donc le voyageur, une œuvre pour piano, deuxième mouvement, composition Cassandra Miller et interprétation Joseph Havlat. On est dans la musique d'aujourd'hui, dans les nouveautés.

Broadly, deuxième mouvement de cette œuvre pour piano, Philip the Wanderer, une composition de la Canadienne Cassandra Miller, au programme donc de ce disque du pianiste Joseph Hadlat, au long titre, comme je vous le disais, Sinner, Don't Let This Harvest Pass, un disque avec des musiques donc de Cassandra Miller, mais également de Michael Finney, ou alors de Robert Schumann. 8h20 sur RTS Espace 2, nous revenons au programme concocté par Mitsukare avec le premier mouvement de la 69e symphonie en ut majeur de Joseph Haydn.

la musique de Joseph Haydn ici avec le premier mouvement de sa 69e symphonie en ut majeur. 8h29 sur RTS Espace 2 et dans Musique Matin, un extrait de disque maintenant au titre révélateur, Le miracle d'une voix. C'est la voix de Nathalie Dessay, donc, qui est qualifiée de miraculeuse dans ce disque Virgin, composé d'œuvres diverses. Ici, un duo. On va retrouver évidemment cette voix miraculeuse, mais avec une autre voix, peut-être aussi miraculeuse, je ne sais pas, une belle voix en tout cas, d'un artiste qui a beaucoup fait pour la chanson française et notamment dans son lien avec le jazz. Il a mis des paroles sur pas mal de standards de jazz. C'est Monsieur Claude Nougaro qu'on écoute ici, et dans un standard évidemment de Monk, Thelonious Monk. On était tout à l'heure dans le Guten Abend et Guten Art. Là, on est tout autant désynchronisé par rapport à l'heure que nous sommes en train de vivre autour de minuit. Donc des paroles de Claude Nougaro sur une musique de Thelonious Monk.

À New York en 1933, les Chocolate Dandies, c'est comme ça qu'on appelait ce groupe de jazz à l'époque, emmené par Benny Carter. Benny Carter, saxophoniste, mais également trompettiste. On l'a écouté ici donc, dans cet enregistrement historique. On est dans les 10 premières années de l'enregistrement du jazz. Un quintet maintenant, il est signé Anton Dvorak. Et c'est son deuxième quintet en la majeure. Et c'est le quatuor Talisch avec le renfort de Jean-Marc Louisada au piano.

0: Dixième barcarolle pour piano en la mineur, celle-ci avec Billy Heidi, donc enregistré pour le label Timpani. Il est 8h49, bientôt sur RTS Espace 2. J'ai le plaisir de recevoir, comme annoncé en début de deuxième heure, Anne Gillot dans le studio. Bonjour Anne.
1: Bonjour Yves.
0: Et Anne, donc vous venez nous rendre visite et vous revenez en fait de la première de La Tempête de Franck Martin. Ça se joue jusqu'au 26 septembre de cette année au BFM, bâtiment des forces motrices, ouverture de saison du Grand Théâtre de Genève.
1: Mais oui, et on plonge tout de suite dans les vagues et dans les flots déchaînés.

0: Bosseman.
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0: Viens, va, parle au matelot. 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

0: Et voilà, je pense au bol d'or, personnellement, Anne Gillot. On écoute ici l'OSR, donc Thierry Fischer à la tête dans cette tempête de Franck Martin. Je rappelle que toute la semaine, Catherine Buzer dresse le portrait musical de Franck Martin dans son oreille d'abord. Donc là, on est dans une œuvre d'après William Shakespeare. Et le son qu'on a, c'est la répétition. Hein.
1: Oui, exactement. Merci vraiment au Grand Théâtre de nous avoir fourni ces sons de répétition générale. Mm-hmm. C'était pour vous plonger dans cette musique de Franck Martin si particulière, dirigée par Thierry Fischer, qui est un grand spécialiste de cette musique. Et nous avons entendu l'équipage en proie à cette tempête qui ouvre l'opéra. Alors, l'histoire de Shakespeare, vous vous en souvenez peut-être, mais...
0: Non.
1: Alors, ça parle d'un homme.
0: J'aurais pu mentir, mais non.
1: Non, je vous fais un petit récapitulatif. Donc, ça parle d'un homme que la colère ronge. Mm-hmm. C'est normal parce qu'il a été trahi par les siens. Il a été exilé avec sa fille sur une île enchantée. Cet homme, c'est Prospero, océan duc de Milan, passionné de science. Il délègue ses fonctions à son frère Antonio pour se consacrer à la science, justement. Mais celui-ci lui fait un coup dans le dos. Il le trahit avec Alonso, le roi de

0: devenu duc de Milan à sa place. C'est donc une histoire de vengeance,
1: une
0: de
1: histoire
0: colère.
1: Compliquée quand même, hein. Il y a beaucoup de protagonistes.
0: Ah, il y a énormément de protagonistes. Et là, j'en ai oublié beaucoup. Okay. Donc, c'est une histoire de vengeance, de colère, d'amertume, de pouvoir, de qui est le maître de qui, mais aussi de pardon. Prospero est craint sur cette île, il contrôle tout grâce à ses pouvoirs, mais l'île, c'est une terre nouvelle sur laquelle il faut tout construire, et c'est sur cette corde du progrès, hein, de la technologie toute puissante et reconstructrice que joue la mise en scène, avec des atmosphères à la Jules Verne pour le début. Donc pour cette tempête, vous avez des projections d'images aquatiques qui montrent des corps immergés qui évoluent sous l'eau, on est vraiment là-dedans, et bien présent au centre de la scène, trois hublots de bateaux à travers lesquels on aperçoit la salle des machines. Beaucoup de vidéos, Ariel l'elfe désert n'apparaît d'ailleurs qu'en vidéo, à différentes échelles. Il paraît enfermé dans un bocal où il flotte dans l'air. Son texte est parlé ou chanté, il est déformé, il a une élocution étrange. Et les chœurs sont diffusés dans la salle, spatialisés et n'apparaissent pas sur scène. C'était déjà le cas des anciennes versions. La musique est ponctuée d'effets de bruitage, c'est tout un jeu de présence. Mais il faut dire que la palette des personnages fournit un potentiel de diversité qui a visiblement attiré Franck Martin, du plus lyrique au plus burlesque. Alors pour vous faire une idée des couleurs musicales déployées, je vous fais d'abord écouter un extrait de la rencontre de la fille de Prospero, Miranda, avec Ferdinand. Il y a aussi une histoire d'amour, bien sûr. Hein. Le fils du roi de Naples, qui a un coup de foudre immédiat. Ferdinand, c'est Julien Dran. Miranda, c'est Catherine Trottmann. Et Prospero, qui commente à l'arrière, c'est Stéphane Desgoux.

0: Et voilà, atmosphère dramatique, beaucoup de couleurs orchestrales, beaucoup de protagonistes également dans cette tempête de Franck Martin dont vous nous parlez ce matin, justement.
1: Oui, et un chant qui se déploie plus comme des mélopées que comme des airs. On sent que Franck Martin porte une attention toute particulière à la parole. Hein. Il écrit cet opéra dans les années 50. Mm-hmm. Il sera donné en allemand en 56 à l'Opéra de Vienne. C'est Pauline Martin, sa sœur, qui signe le livret de la version française qui sera donnée en 67 à Genève. Et Franck Martin s'est frotté de manière non académique à absolument tous les styles. Romantique, post-romantique, modernité française, musique sacrée baroque, jazz, cabaret, même le système sériel de décaphonique. Alors je vous propose d'écouter un autre extrait de l'opéra, chanté par des marins avinés qui forment une bande de trois clowns avec un autre membre de l'équipage et le fameux Caliban.

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0: une chanson à boire, donc un passage de cette tempête de Franck Martin dans laquelle il y a beaucoup d'ingrédients, on va dire, livret de Shakespeare, direction musicale de Thierry Fischer, mise en scène par Nettia Jones. On peut voir ce spectacle au BFM, bâtiment des forces motrices à Genève jusqu'au 26 septembre. Angelo, vous revenez de la première, comment c'était ?
1: Mais très belle voix, d'abord, de ces bouffons clowns, très belle voix en général pour ce casting de La Tempête. Belle

0: prestation de l'OSR. La musique de Franck Martin est plus que colorée, clavecin, harpe, cuivre, on navigue dans tous les styles, donc on est dans un foisonnement musical. Il y a cette mise en scène qui crée beaucoup de choses, mais en fait, il règne une certaine lourdeur. Bizarrement, toute cette magie, ce côté scientifique fou, qui reste beaucoup dans les projections, même si il y a l'antre du professeur qui est au centre de la scène et qui tourne, eh bien, je ne sais pas, il y a un certain statisme. Ces images sont un tout petit peu figées. On aurait envie de plus de mouvement aussi de la part des chanteurs. Et même justement, si cette structure centrale tourne et qu'il y a vraiment des très beaux éclairages, souvent, on dirait que toute la scène crépite comme un écran. On a un côté, il y a un côté très éphémère. Eh ben, ça reste statique. Les chanteurs sont un peu prisonniers de ce dispositif, je trouve.
1: Et puis la musique, on écoutait tout à l'heure ces airs. Est-ce que c'est mélodique, est-ce que c'est pas mélodique? Alors, vous faisiez la remarque en micro, une sorte de récitatif continu, comme ça.
0: Oui, exactement. Beaucoup de c'est une histoire qu'on nous raconte. Mmh. On passe dans beaucoup de styles. Il y a des moments très drôles. On est dans un foisonnement. Mais je vous propose un dernier extrait pour se quitter. Et quand même, malgré mes réticences, vous incitez à aller vous faire votre propre opinion de cet opéra parce que ça ouvre la saison du Grand Théâtre et la saison de son nouveau directeur, Alain Perroux. C'est assez osé, je trouve. Et ça, ce n'est pas pour me déplaire.

0: Et voilà un nouvel extrait donc de la répétition de La Tempête de Franck Martin, direction musicale Thierry Fischer, mise en scène Nettia Jones, un spectacle à voir au BFM, bâtiment des forces motrices, jusqu'au 26 septembre. Je vous souhaite de passer une excellente journée. Il est 9h sur RTS Espace 2.
1: Les prix de l'essence prennent l'ascenseur jusqu'à 2,41 francs pour un litre de diesel dans plusieurs stations romandes. Il s'agit d'un record historique qui dépasse les niveaux de 2022 au début de l'invasion de l'Ukraine par la Russie et qui fait aussi renchérir les denrées transportées par la route. Pour soulager les consommateurs, la Confédération ne pourrait-elle pas baisser les taxes qui représentent la moitié du prix ? La réponse du directeur du TCS, Moreno Volpi.
2: Baisser une taxe, c'est théoriquement possible, mais on sait qu'en Suisse, cela prend environ 2 à 3 ans. Et donc l'effet serait très relatif, à court terme en tout cas. Il y a eu plein d'interventions parlementaires jusqu'à présent, mais elles n'ont jamais abouti pour cette raison. Par contre, le consommateur a quand même deux armes à disposition. La première, c'est de consulter le radar du prix des carburants du TCS. Rien qu'à Lausanne, aujourd'hui, on constate ce matin des différences jusqu'à 20 centimes au litre pour les carburants. Et il faut faire marcher cette concurrence. C'est le moyen qu'a le consommateur de faire baisser les prix. Et la deuxième arme, c'est celle de conduire de manière plus cool avec des principes de éco-drive qui permettent quand même d'économiser entre 15 et 20% de carburant lors de la conduite.
1: Moreno Volpi avec Yann Amedro dans la matinale de RTS Première. Retour à la normale pour les pendulaires. Le trafic ferroviaire a repris depuis Lausanne en direction de Genève et Yverdon après le chaos d'hier, selon les CFF, à cause d'une ligne de contact. Une panne électrique puis deux départs de feu à Dange-et-Chandan ont paralysé aussi bien le rail que l'autoroute. La flambée des prix du carburant, on l'a dit, suscite aussi la grogne des pêcheurs en France. Deux ports et un dépôt pétrolier ont été bloqués dans le sud du pays. Une réunion d'urgence a eu lieu aujourd'hui sur la situation énergétique. L'Europe semble surfer sur une véritable carmémania. Le premier ministre canadien qui a reçu une standing ovation à Strasbourg. Il a salué la nouvelle alliance en vue entre Bruxelles et Ottawa en tant que membre associé de l'Union européenne. Un titre qui reste flou puisque c'est la première fois qu'un pays va en bénéficier. À Montréal, la nouvelle est saluée dans les rues. L'Europe est vue d'un bon œil et amène un vent de fraîcheur alors que le Canada est englué dans une guerre commerciale avec les États-Unis. Alexis Gacon.
3: Pour Marc, Jean et Eric, croisés dans un parc à Montréal, le rapprochement entre Ottawa et Bruxelles est salutaire, étant donné que sous la présidence Trump, les États-Unis ne sont plus l'allié fiable qu'ils ont été par le passé.
4: Ouais, écoute, il faut absolument que ça se passe de même. Les Américains, là, hein, ils nous laissent tomber.
5: Il faut changer tout ça et en même temps, ça donne une gifle à notre ami du Sud.
6: Quelle relation vous avez avec les États-Unis, vous, désormais?
7: Aucune. J'essaie de trouver des produits qui sont faits soit d'Europe ou soit au Canada. On a toutes les raisons du monde d'aller chercher des produits européens et puis des Canadiens.
3: En plus de devenir membre associé de l'Union européenne, le Canada va avoir un bureau permanent du Parlement européen sur son sol, à Ottawa, ce qui réjouit Marc et Eric.
6: Est-ce que c'est naturel comme rapprochement vers l'Europe?
4: Oh oui, mon petit cousin français.
7: Ça aurait dû être bien avant ça. On a trop de misère avec les Américains, là. C'est mieux de faire affaire avec l'Europe. Je les encourage.
3: Karen, irlandaise d'origine, attend de voir ce que cette alliance fera gagner au Canada.
8: Le rapprochement va nous apporter quoi? Il ne précise pas ce que ça signifie.
3: Pour l'instant, l'alliance unique entre Bruxelles et Ottawa reste à définir. On devrait y voir plus clair lors du sommet entre l'Union européenne et le Canada à Montréal fin octobre. Les Canadiens, qui avaient l'habitude de regarder vers le sud, tournent davantage leurs yeux outre-Atlantique, quitte à tourner le dos à leurs voisins. Alexis Gacon, RTS Montréal.
1: Totale solidarité de l'Union européenne avec l'Arabie saoudite face aux attaques des Houthis pro-iraniens. Elle a aussi appelé ses rebelles à cesser toute action militaire. La guerre, elle continue avec les forces gouvernementales yéménites. Bilan 63 morts dans les deux camps au cours des 24 dernières heures. Nouvelles élections régionales en Allemagne dimanche, cette fois dans le Mecklembourg-Poméranie, dans le nord de l'ex-RDA et dans la capitale Berlin. Friedrich Merz y joue son va-tout après la débâcle subie par son parti en Saxe-Anhalt, voici deux semaines. Bousculés par le parti d'extrême droite AfD, les conservateurs sont en proie à une vive agitation interne, poussant le chancelier à annuler son déplacement prévu la semaine prochaine à New York pour assister à l'Assemblée générale de l'ONU. Nathalie Versieux.
9: De nouveau, l'AFD pourrait doubler son score dimanche à Berlin comme dans le Mecklembourg-Poméranie. Dans le pire des cas, la CDU pourrait ainsi perdre le pouvoir dans la capitale et même passer sous la barre éliminatoire des 5% dans le petit land rural du nord de l'Allemagne. Du jamais vu pour les chrétiens démocrates depuis la guerre. Avec 10% seulement d'opinion favorable, Friedrich Merz est le plus impopulaire de tous les chanceliers du pays. Hors de question pourtant jusqu'à présent pour lui de démissionner, mais rien ne va plus au sein du parti où l'autorité de Merz est désormais ouvertement remise en question. Deux réunions de crise sont prévues en interne, dimanche soir après la publication des résultats et lundi. Nathalie Versieux, RTS Berlin.
1: En football, Murat Yakin a dévoilé sa liste hier. Quelques nouveaux joueurs. Parmi eux, il y en a un dont on entend beaucoup parler ces temps, l'attaquant du FC Sion, Winsley Botelli. Première aussi pour le latéral de Parme, Sacha Brzycki. La sélection suisse disputera 3 matchs de Ligue des Nations à partir du 26 septembre. Encore quelques passages nuageux ce matin, mais ils devraient se dissiper rapidement, laissant place à un temps bien ensoleillé. Le mercure affichera cet après-midi entre 21 et 22 degrés autour du Léman et dans le Jura, 22 également en Valais. Ce week-end est généralement ciel bleu aussi, hormis quelques bancs de stratus par-ci par-là. À noter que le thermomètre va grimper pour atteindre jusqu'à 26 degrés.
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1: Bonjour, chers et tendres. Alors, je ne sais pas pour vous ou si c'est une espèce d'esprit ambiant, mais il me semble que cette semaine a été une semaine tendue, complexe, avec quelques embûches dans nos vies et dans nos quotidiens. Et pour contrer cet esprit maléfique qui vient un peu figer notre esprit créatif, je vous propose de démarrer cette petite compagnie avec un antidote.

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Voilà, l'antidote parfait pour pouvoir démarrer ces 3 heures de petite compagnie que Mitsukare avait aussi préparé en commençant avec humour. Eric Satie, Bourvil, finalement, même combat. On pourrait tout à fait envisager un duo entre ces deux-là. C'est avec donc Eric Satie que nous allons continuer sa belle excentrique. C'est une pièce qu'il avait composée à l'origine en 1920 pour un petit orchestre et puis après pour un arrangement pour quatre mains qui était, comme il ironisait souvent, sous-titré Fantaisie sérieuse. En fait, c'était une parodie assez géniale, pleine d'esprit à la Satie, bien sûr, des clichés du musical, vous savez, du cabaret de la Belle Époque. Et ça accompagnait un spectacle de danse d'une performeuse de l'époque. Cette pièce, structurée en 4 mouvements assez différents, assez imagés, il y a une marche franco-lunaire, un cancan grand monde, hein. Enfin, vous voyez les trucs à Eric Satie. C'est dans une transcription pour 3 guitares que je vous propose de l'apprécier ici avec son premier mouvement, une grande ritournelle. Et c'est le trio de Cologne qui vous le propose, soit Laura Young, Sessa Mazarevic et Zoran Dukic.

avec humour, donc nous continuons. Gabriel Fauré et son quatuor pour piano, violon, alto et violoncelle numéro 2 en sol mineur se retrouvent sur un album qui s'intitule Gabriel Fauré Complete Piano Quartet, qui réunit donc celui-ci et le quartet pour piano numéro 1 avec le Mozart Piano Quartet, un des ensembles de chambre probablement le plus réputé d'Allemagne en ce moment, fondé en 2000 et composé des musiciens suivants. Nous avons donc au piano, puisque c'est un Mozart Piano Quartet, Paul Rivinius, à l'alto Hartmut Rode, au violoncelle Peter Hoare et au violon Marc Gottoni. Ils ont donc enregistré en 2018 ces deux concertos de Fauré dont nous allons apprécier ici donc un extrait, le premier mouvement, un Allegro Molto Moderato, qui s'ouvre, vous verrez, sur un thème assez passionné, dirons-nous.

On va rester dans les ensembles d'exception avec le Gürzenich Orchester de Köln sous la direction de François-Xavier Roth pour cet extrait, le final en l'occurrence, du Don Quichotte de Richard Strauss. Alors, le Don Quichotte de Richard Strauss porte d'autres noms comme les variations fantastiques sur un thème de caractère chevaleresque. Oui, il s'inspire bien sûr du roman de Cervantes et va transformer les deux personnages principaux, soit Don Quichotte et Sancho Panza, en instruments. Ou alors en tout cas, ce sont les instruments qui vont incarner les personnages. Don Quichotte sera donc un violoncelle solo, assez lyrique, parfois un peu grandiloquent, un peu olé olé. Ça porte assez bien son nom vu que c'est Don Quichotte, olé olé. Et Sancho Panza, lui qui est incarné par un alto solo, aidé des fois par une clarinette, vous l'entendrez, ou un tuba, et qui représente effectivement le bon sens, le personnage un peu plus... terre à terre. Eh bien, la version que vous allez entendre, elle est d'autant plus touchante que le Gürzenich Orchester de Köln avait créé cette pièce en 1898. C'était une création mondiale, même le 8 mars 1898, à Cologne, donc à Köln. Et donc là, réenregistre cette pièce quelques années plus tard, en 2021, pour Harmonia Mundi, avec François-Xavier Roth à la direction. Et on va retrouver les solistes Jean-Guillain Queyras, au violoncelle, et Tabea Zimmermann pour l'alto, un duo donc assez exceptionnel qui apporte une complicité d'ailleurs assez théâtrale, parce que finalement c'est ça, hein, Don Quichotte, c'est théâtral.

Et ainsi mourut Don Quichotte dans les variations fantastiques sur un thème de caractère chevaleresque pour alto, violoncelle et orchestre de Richard Strauss. Un final, donc, qui précède un autre final. Nous sommes ici dans une sonate pour piano de Brahms, enregistrée en 2021 par Adam, le pianiste français Adam Laloum. Sur cet album, il met en miroir deux pièces de Brahms qui sont les opposés de sa carrière, puisqu'il y a d'abord cette sonate pour piano numéro 3, une œuvre qu'il avait composée alors qu'il était âgé d'à peine 20 ans, et en opposition, les sept fantaisies, des pièces courtes qu'il avait, d'une profonde nostalgie, qu'il avait par contre écrite à la fin de sa vie en 1892. Ces deux pièces sont jouées donc par Adam Laloum, un grand poète qu'on retrouve souvent avec Schubert, Schumann, et qui a vraiment une façon très lyrique de jouer, j'en veux pour preuve, cet extrait.

Revenons en arrière en 1965 pour apprécier un enregistrement tout particulier fait par l'orchestre, alors accrochez-vous parce qu'il a un nom à rallonge, le Grand Orchestre Symphonique de la Radio-Télévision de l'URSS. Un ensemble qui, à l'époque, était dirigé par Gennady Rozdestvensky, un jeune directeur musical, qui avait apporté une touche assez extraordinaire et théâtral, on revient au théâtre d'ailleurs tout à l'heure, à son orchestre. Ils vont jouer ici une pièce de Sibelius, un concerto pour violon et orchestre en ré mineur, avec à l'époque David Ostrak, voilà, je vais réussir à sortir toutes les voyelles, le violoniste donc, hein, David Ostrak, qui était intimement lié à Sibelius. Il a enregistré plusieurs de ses concertos. Notamment, il l'avait joué avec Eugène Ormandy à Philadelphie quelques années plus tard. Cet enregistrement donc date de 1965 et c'est avec l'adagio que nous allons nous plonger dans l'univers un peu granuleux de cet enregistrement.

0: et il n'a gagné que le bronze, on est d'accord. 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
2: Un changement de cap majeur pour Nestlé en Russie. Le président Vladimir Poutine a placé sous tutelle publique deux filiales du géant suisse de l'alimentaire. Nestlé, qui réalise 2% de ses ventes en Russie, conserve la propriété de ses 6 usines, mais perd tout pouvoir de décision. Le groupe a réagi, dit s'engager à prendre toutes les mesures nécessaires pour protéger ses droits et assurer la continuité de ses activités dans l'intérêt de toutes les parties prenantes et en particulier de ses employés. Les employés Nestlé en comptent 7000 sur place. Et puisqu'on est en Russie, coup d'envoi donné aujourd'hui pour les élections législatives jusqu'à dimanche, les premières élections depuis le début de la guerre en Ukraine. Le grand favori se nomme Russie Unie, le parti de Vladimir Poutine, déjà majoritaire à l'heure actuelle au sein de la Douma, la chambre basse du Parlement russe. Seules des formations soutenant Vladimir Poutine et la poursuite du conflit ont été autorisées à participer au scrutin. Après Nestlé, un autre fleuron de l'industrie suisse, Sandoz, s'attaque au marché d'Ozempic au Canada. Le géant des médicaments génériques vient d'obtenir le feu vert des autorités canadiennes pour commercialiser sa propre version du sémaglutide. Le sémaglutide, c'est cette molécule initialement conçue comme un antidiabétique qui a révolutionné la prise en charge de l'obésité grâce à ses propriétés exceptionnelles de coupe-faim. Cette homologation ouvre à Sandoz l'accès à un marché estimé à plus de 2,5 milliards de dollars. Nouveau record pour le prix du diesel en France. Le coût moyen d'un litre a dépassé 2,39 euros. Un nouveau plus haut alors que la hausse des prix à la pompe alimente des appels à manifester. Cette moyenne calculée par l'AFP à partir des prix affichés pour plus de 9000 stations-service dépasse ainsi son pic d'avril 2026. Le sans-plomb 95 culmine quant à lui à 2,17 euros le litre chez nos voisins français, dont le gouvernement a annoncé la prolongation des aides jusqu'en décembre pour les secteurs les plus touchés. Le relèvement de ces aides, notamment pour les pêcheurs, de 25 à 35 centimes par litre. De nouvelles frappes dans le détroit d'Ormuz. L'Iran a tiré sur un pétrolier togolais, lequel a pris feu et s'est arrêté en pleine mer. Les gardiens de la Révolution l'accusent ce matin d'avoir tenté de franchir illégalement le passage. Et puis cette attaque, elle intervient dans un contexte de forte tension régionale, puisqu'au Yémen, des combats entre forces gouvernementales et rebelles houthis pro-iraniens ont fait 63 morts en 24 heures. C'en est fini du méga projet de neige artificielle dans les Alpes vaudoises. Face aux oppositions et à la protection d'un site marécageux d'importance nationale, les stations de Lézin et des Mosses abandonnent leur projet de 175 canons à neige. Seul Lézin en installera une trentaine. Aux Mosses, l'heure est désormais à la transition vers un tourisme durable 4 saisons. Et puis une découverte historique. En Bolivie, des scientifiques ont identifié une nouvelle espèce de félin sauvage, une première mondiale depuis plus d'un siècle. Baptisé Tilcayo, ce petit chat tacheté de 45 cm vit dans les forêts montagneuses des Andes. Déjà menacé d'extinction, il a pu être identifié grâce à des analyses génétiques après avoir été confondu avec un chat domestique. Météo, il y a encore de nombreux passages nuageux ce matin en toute région, mais le temps deviendra ensoleillé et des températures minimum de 11 degrés, maximum 22 en pleine. Demain samedi, bien ensoleillé également. Et ce sera la même chose pour dimanche avec 23 au plus chaud de la journée.
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0: Une deuxième heure de Petite Compagnie qui va démarrer avec l'œuvre de Emmanuel Chabrier. Nous sommes ici avec ces trois valses romantiques écrites pour deux pianos à l'origine qu'il va lui-même créer aux côtés d'André Messager le 15 décembre 1883 à la Société Nationale de Musique. Un moment assez virtuose qui va notamment rappeler aux auditeurs présents des touches ravelliennes. Mais si Chabrier était tout à fait en mesure lui-même d'en faire une transcription pour orchestre, c'est Félix Mottl qui va le faire, un grand défenseur de la musique de Wagner, donc qui a cette capacité d'être multi-instrumentiste d'une oreille à l'autre et qui va donc transcrire ces trois valses pour piano en petite version orchestrale symphonique. Je dis petite avec humour, hein, on est d'accord. C'est Michel Plasson qui va la remettre au goût du jour, cette version pour orchestre et transcription pour orchestre avec son Théâtre du Capitole de Toulouse. Ils sont extraordinaires, cet orchestre du Théâtre du Capitole de Toulouse. Et nous allons entendre donc un extrait avec La Belle Juive.

Nous restons dans les valses françaises après Emmanuel Chabrier avec Debussy. Alors c'est une valse certes plus lente que lente, c'est le terme qu'il choisit d'y noter. Alors c'est un peu avec ironie qu'il l'appelle cette valse plus lente que lente, parce qu'à l'époque, dans Paris, la mode, c'était les valses lentes importées d'Angleterre qui couraient les salons mondains. Et Debussy, ben, comme il avait pas mal d'humour, il avait choisi donc de noter cette valse plus lente que lente pour faire une espèce de pied de nez. Mais il n'est pas noté pour autant d'en faire quelque chose d'excessivement lent, on est d'accord. Les inscriptions, les indications sont des molto rubato con morbidezza, donc très libre, avec douceur, et ça laisse l'interprétation assez sympathique pour les pianistes qui vont s'y coller. Et là, le pianiste qui va s'y coller, en l'occurrence, c'est Alain Planès, ancien soliste de l'ensemble intercontemporain. Je vous en rire, mais dites intercontemporain d'un coup, et puis on rigole après. Donc c'était l'ensemble de Pierre Boulez. Alain Planès, donc, dans cette interprétation de Debussy enregistrée en 2006 chez Harmonia Mundi.

Au XVIIIe, il y avait aussi des compositeurs en France. Debussy n'en faisait pas partie, il est né plus tard. Hyacinthe Jadin en était un, né à Versailles, décédé à 24 ans d'une tuberculose. Il était l'original de la bande, puisque à l'époque, on ne jurait dans cette mode parisienne que par des quatuors où le premier violon était mis en avant et tout le monde se gargarisait. Et lui, non, il avait choisi plutôt cette méthode Haydn, ou Mozart faisait pareil aussi finalement, de mettre ses quatre instruments à part égale dans un quatuor. Et c'est dans cet esprit-là qu'il compose ce quatuor à cordes en mi bémol majeur que nous allons apprécier avec son premier mouvement, un largo. Ici, c'est le Razoumovsky Quartet qui l'enregistre en 1995, un enregistrement qui réunissait d'autres pièces de compositeurs moins connus, parce que il fallait en 1995 sortir du Hyacinthe Jadin. Et ben non seulement ils avaient sorti du Hyacinthe Jadin, mais ils avaient sorti aussi du Pierre Vachon. C'était pas forcément les compositeurs que l'on jouait ou enregistrait en tout cas. Et ben le Razoumovsky Quartet l'avait fait avec en tête Frances Mason pour le violon, Marilyn Taylor deuxième violon, Joel Hall la violoncelliste et Christopher Wellington à l'alto.

Une chanson traverse l'époque depuis le 15e siècle qui s'appelle La Péronnelle. Alors la Péronnelle, dans l'argot d'un certain temps, c'était une femme un peu idiote, qui parlait trop, qui était un peu trop rustre, trop familière. C'est resté comme ça dans l'argot. Mais la Péronnelle, c'est bien une chanson du 15e siècle qui a traversé, par exemple, les œuvres de Rabelais. On entend des fois Rabelais parler, on lit Rabelais parler de cette chanson de la Péronnelle. Ou alors, effectivement, dans cette période de période de Rabelais. J'allais partir un petit peu trop loin, mais restons à Rabelais. Cette chanson raconte en fait l'histoire d'une fille, la Péronnelle, qui serait un diminutif de Péronne ou alors de Pierrette, qui est emmenée par un gendarme du roi, et son amoureux la cherche partout et interroge les passants. Est-ce que vous avez vu la Péronnelle? Où est-ce que les gendarmes l'ont emmenée? Enfin bref, c'est le fond de l'histoire. Ici, c'est un ensemble absolument charmant qui s'appelle le Poème harmonique et qui va vous interpréter cette chanson. C'est un réarrangement de Vincent Dumestre, qui est un des membres d'ailleurs du Poème harmonique, qui est, si je ne m'abuse, un luthiste et guitare baroque, je crois. Enfin, Vincent Dumestre en fait un arrangement de cette chanson. C'est Claire Lafiliâtre qui l'interprète, enregistrée en 2004 chez Alpha.

On remonte quelques années plus tard, nous sommes dans la cour de Bavière, à une époque baroque, où c'est l'ensemble Hofkapelle de München qui ne souhaite de nous emmener. Ils enregistrent en janvier 2010 un album qui s'intitule « Le Noël à la cour de Munich, Weihnachten am Münchner Hof », sur lequel ils enregistrent avec des instruments d'époque plusieurs pièces, notamment une suite pour orchestre de Bach. Sous la direction de Rüdiger Lotter, nous allons entendre un extrait de l'ouverture de cette suite avec des instruments d'époque. C'est ce qui fait toute la beauté d'ailleurs de cet enregistrement. Quand je parle d'instruments d'époque, ça va très loin. Déjà, ils utilisent des cordes en boyaux, ce qui ne se fait quasiment plus, des hautbois baroques, un basson, surtout des trompettes naturelles, donc des trompettes sans piston, et des timbales d'époque. Et vous verrez, ça change vraiment la tonalité de ce Bach que nous allons... C'est notre dose de Bach du jour. Trop bien.

Bon, en parlant de cordes en boyau, c'est ce que nous allons apprécier encore maintenant avec un Stradivarius Bel au bois dormant de 1704 joué par Isabelle Faust. C'est avec cet instrument et accompagné du Giardino Armonico sous la direction de Giovanni Antonini qu'ils vont nous interpréter un concerto pour violon et orchestre, le deuxième en l'occurrence en ré majeur de Mozart. Il fait partie d'un enregistrement, d'une session en fait, qui a permis d'enregistrer l'ensemble des concertos de Mozart que vous pouvez retrouver donc enregistrés entre mars 2015 et février 2016 chez Harmonia Mundi. Ils étaient au studio Teldex de Berlin pour enregistrer ces intégrales des concertos pour violon de Mozart. Ce deuxième n'est pas forcément le plus aimé des instrumentistes et des orchestres. Il préfère souvent les trois qui suivent, mais vous l'apprécierez quand même dans son entier. Il vaut la peine d'être entendu, et surtout dans ces conditions, avec l'allemande Isabelle Faust.

L'intégrale des concertos pour violon de Mozart, vous les retrouvez donc chez Harmonia Mundi, enregistrée en 2015 par Il Giardino Armonico, ici avec Isabelle Faust. Alors nous avions notre touche de Noël juste avant, voici une touche de Nouvel An avec l'Orchestre Philharmonique de Vienne, bien sûr, et Strauss.

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2: L'Europe se dirige-t-elle vers une taxe sur les super-profits des géants pétroliers ? Réunis à Dublin, plusieurs pays, l'Allemagne en tête, accentuent la pression sur Bruxelles ce vendredi. Ils réclament un prélèvement exceptionnel sur les bénéfices des compagnies dopées par le conflit au Moyen-Orient et le blocage du détroit d'Ormuz. L'objectif est de financer des aides pour les ménages face à la flambée des prix de l'énergie. En août déjà, les ministres allemands, italiens, autrichiens, polonais, portugais et espagnols avaient réclamé une taxe exceptionnelle. Alors qu'en France, le prix du diesel a atteint un plafond record aujourd'hui. Le coût moyen du litre a dépassé 2,39 euros. Son plomb 95 culmine quant à lui à 2,17 euros le litre. De quoi alimenter la grogne de certains secteurs particulièrement touchés et le prolongement de certaines aides de la part du gouvernement français et le relèvement d'autres pour les pêcheurs, par exemple, de 25 à 35 centimes par litre. Un coup de pouce bienvenu pour les agriculteurs suisses. Cette fois, c'est la coopérative Fenaco qui annonce aujourd'hui verser une contribution sécheresse de 7,2 millions de francs adressée à quelques 13 000 exploitations. Cela représentera un montant compris entre 100 et 2 000 francs par membre enregistré à la coopérative, précise Fenaco. Fin août, c'était Migros qui annonçait la mise à disposition de 2 millions de francs pour le secteur agricole afin de venir en aide aux exploitations en difficulté après cet été. À Berne, le projet fédéral sur les aliments contaminés au PFAS suscite une levée de boucliers. La consultation, clôturée aujourd'hui, révèle une forte opposition. Écologistes, scientifiques et consommateurs rejettent massivement l'idée de mélanger des denrées polluées avec d'autres plus saines afin de diluer la contamination. De leur côté, les agriculteurs soutiennent ce mélange, mais ils refusent l'obligation d'étiquetage. Les PFAS, substances chimiques très persistantes utilisées dans de nombreux produits industriels et de consommation, s'accumulent dans l'environnement et peuvent se retrouver dans la chaîne alimentaire. Changement de cap pour Nestlé en Russie. Le président Vladimir Poutine a placé sous tutelle publique les filiales du géant suisse de l'alimentaire. Nestlé conserve la propriété de ses 6 usines mais perd tout pouvoir de décision. Le groupe a réagi et dit s'engager à prendre toutes les mesures nécessaires pour protéger ses droits et ses employés. Nestlé compte 7000 salariés sur place en Russie. L'ONU dénonce l'horreur des violences sexuelles en Ukraine. Dans un rapport publié aujourd'hui à Genève, l'organisation documente plus de 1000 cas depuis le début de la guerre, il y a 4 ans. La Russie est jugée responsable de près de 90% d'entre eux. Ces actes qui touchent majoritairement des détenus masculins, mais aussi des femmes et des enfants, sont qualifiés de crimes de guerre. C'en est fini du méga projet de neige artificielle dans les Alpes vaudoises. Les oppositions et la protection d'un site marécageux d'importance nationale ont eu raison des stations de Lézin et des Mosses qui abandonnent donc leur projet de 175 canons à neige. Seul Lézin en installera une trentaine, tandis que les Mosses se tourneront désormais à la transition vers un tourisme durable 4 saisons. Météo, encore quelques passages nuageux ce matin, mais le temps deviendra ensoleillé progressivement. Excepté en montagne où ce sera des cumulus, température en pleine au plus chaud de la journée 22 degrés, demain samedi bien ensoleillé, localement quelques bandes de brouillard le matin, 23 au plus chaud et même chose pour dimanche.
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1: Et vous, à La Petite Compagnie, toujours pour cette troisième heure de musique préparée par Mitsou Carré, qui démarre avec Aaron Copland, qui, dans les années 50, avait composé deux recueils de chansons folkloriques, enfin composées. Il avait réorganisé des chansons, des vieilles chansons américaines folkloriques pour voix et piano seul, en deux livrets, donc un en 1950 et un en 1952, qu'il avait lui-même joué à l'époque, enfin non, c'était Benjamin Britten, pardon, qui jouait au piano, et Peter Pears, qui était le baryton, parce qu'il fallait un baryton. Et il existe une transcription pour chœur et orchestre de ces Old American Songs, qui avait été faite par plusieurs compositeurs, approuvée par Copland lui-même quand même, hein. Il y avait une révision derrière, et c'est une transcription d'Irving Fine que nous allons apprécier ici par le Elgin Symphony Orchestra. C'est un orchestre de la banlieue de Chicago dans l'Illinois. Ils sont accompagnés, parce que oui, il y a du chant, par les St. Charles Singers et le baryton Nathaniel Stampley.

The Dodger, une chanson qui se moque un peu du système de campagne. En fait, c'est une chanson de campagne. Dvorak. Ah oui, Dvorak. La symphonie numéro 7 de Dvorak. Alors, c'est pas la plus gaie hein, de toutes les symphonies de Dvorak, et d'autant dans cette version que nous allons apprécier ici, enregistrée en 1981. Nous sommes avec Václav Neumann, qui est à la direction de l'Orchestre Philharmonique Tchèque, et qui se lance pour une première, c'est d'enregistrer l'intégrale des symphonies de Dvorak en numérique. Il l'avait déjà fait en analogique dans les années 70, mais effectivement, début des années 80, nous avons la possibilité de le faire en numérique. Et écoutez cette septième avec cet orchestre enregistré en 1981, vous verrez, c'est particulièrement authentique, on touche vraiment à cette tradition bohémienne qui apparaît souvent dans les œuvres de Dvorak. Nous allons donc entendre un extrait de cette septième, c'est le final, un allegro qui va forcément vous plaire, mais sachez que dans cet ensemble, je vous le disais, hein, l'album regroupe les sept symphonies, notamment la neuvième, celle du Nouveau Monde. C'est ça que je voulais vous dire. C'était la note dernière que j'avais notée. Je vous laisse donc avec cet allegro, ce final de la septième de Dvorak par l'Orchestre Philharmonique Tchèque de Prague, 1981.

gardons un peu cet esprit slave pour la parenthèse de cette programmation signée Tchaïkovski. C'est une interprétation de Pavel Kolesnikov, le pianiste, qui nous propose une interprétation très légère et poétique, alors que, à l'origine, les saisons de Tchaïkovski sont plutôt des pièces qui ont du tempérament. Et bien là, vous verrez, Pavel Kolesnikov choisit finalement de y aller avec un petit peu plus de douceur. Et de fait, vu qu'on est au mois de septembre, c'est bien le mois de septembre que nous allons entendre ici la chasse.

Le mois de septembre, donc parmi les 12 mois des saisons de Tchaïkovski par Pavel Kolesnikov, que vous retrouvez enregistré en 2013 chez Hyperion, où il ajoute d'autres pièces de Tchaïkovski. D'ailleurs, c'est du 100% Tchaïkovski sur cet album. Rigoletto de Verdi. Est-ce que vous connaissez l'histoire de Rigoletto? Alors, Rigoletto, c'est un bouffon, pas très beau, qui pourtant a une fille, mais comme il est complètement parano, il décide de la protéger, de l'enfermer, de la tenir à l'écart du monde extérieur. Et au début donc, de l'acte 1, on le voit déposer Gilda et dire à Giovanna, qui est la gouvernante de l'endroit, de ne surtout pas la laisser justement sortir, de bien garder bien les portes verrouillées, tout ça, tout ça. Et il s'en va. Reste donc Giovanna et Gilda qui sont dans le jardin. Et là, Gilda se confie à Giovanna puisqu'elle avoue que tous les dimanches, c'est le seul moment d'ailleurs où elle a le droit d'aller seule à un endroit, il y a un jeune homme mystérieux dont elle est complètement tombée et perdument amoureuse. Et elle lui chante « Giovanna, oh dei rimorsi, Giovanna ». J'ai des remords.

C'est le Staatskapelle de Dresden qui accompagnait, vous avez entendu, la mezzo-soprano Nadine Weisman qui jouait, incarnait Giovanna, la soprano Anna Nett. Je vais rapprocher la feuille. Nadia Netrebreko qui, elle, interprétait Gilda. Et vous avez entendu l'arrivée du duc de Mantoue ou le méchant qui se fait passer pour un autre. Qui était donc Rolando Villazón, le ténor. L'entier de ce Rigoletto, vous le trouvez chez DG, enregistré en 2006. Nous changeons d'univers pour un concertino pour harpe et quatuor à cordes, une pièce particulièrement originale de Mario Castelnuovo Tedesco. Nous sommes en 1838, il compose cette pièce très originale, vraiment. Hein. Il y a une harpe solo, un quatuor à cordes et trois clarinettes qu'il va offrir à l'épouse de Guido Gatti, qui est un éminent musicologue de l'époque, critique musicale, à une harpiste italienne, donc la femme de cet homme-là, qui s'appelle Clelia Gatti Aldrovandi. Cette pièce aura un fort succès, elle va être créée en 1937, et puis fort de ce succès, Castelnuovo Tedesco décide d'en faire une orchestration, c'est-à-dire il va troquer le quatuor à cordes pour en faire une version pour orchestre de chambre. Et c'est donc en 1938 que cette version avec orchestre de chambre va être jouée, et c'est probablement cette version-là d'ailleurs que nous entendrons le plus souvent lorsqu'il s'agit de ce concertino. Sachant que cette version est aujourd'hui aussi particulière parce que on est en 1939, Castelnuovo Tedesco est d'origine juive, il vit en Italie, il fuit pour partir aux États-Unis et la partition, elle a été perdue et retrouvée en Amérique en 1971, quelques années après sa mort. Je vous propose de l'entendre ici par l'orchestre d'Auvergne de Clermont-Ferrand avec la harpiste Naoko Yoshino.

Un concertino pour harpe et quatuor à cordes en transcription pour harpe et orchestre de chambre de Castelnuovo Tedesco, ici par l'orchestre d'Auvergne, enregistré en 2015. Alors, si j'avais commencé cette émission avec un peu de fraîcheur, Bourvil et la tendresse, histoire de se remonter un peu le moral dans les bretelles du haut, eh bien, ce n'est pas avec la pièce qui va suivre que nous allons réussir à faire un double effet qui se coule. Nous sommes dans un album extraordinaire, certes, mais qui va venir chercher dans nos entrailles des choses que nous n'avons pas forcément envie d'exprimer après la tendresse de Bourvil. So puede ser amor. C'est extrait d'un album qui s'appelle Les larmes de Lisbonne, qui est un projet extraordinaire, donc je le disais, du chef d'orchestre belge Paul van Nevel. Il va réunir avec son ensemble, Welgas Ensemble, deux fadistes de grande renommée, une fadiste, Beatrice da Conceição, et le fadiste Antonio Rocha. Je dis « le » parce que quand on parle d'un fadiste, on parle souvent de lui. Et il va réunir donc dans un album et alterner des chansons d'amour de la cour portugaise du XVIe siècle et des fados traditionnels du XXe siècle, dont celui-ci.

Et ça donne juste envie d'entendre la totalité de cet album paru chez Sony Classical en 1995. Difficile de passer derrière un fado et pourtant, peut-être le meilleur moyen, finalement, c'est le grand écart.

Merci Mitsukari pour cette parenthèse tout à fait originale. Alors peut-être que vous aurez reconnu l'air de Carousel. On est bien sûr dans la comédie musicale de Broadway, Richard Rodgers, 1945. C'est une pièce qui sert de prologue justement à Carousel. On reconnaît bien d'ailleurs hein, cette illusion du Carousel, du fait qu'on tourne en rond. Mais la prouesse là, c'est effectivement l'orgue mécanique de Pierre Charial. Pierre Charial qui joue de l'orgue, mais qui est aussi le concepteur des cartons. Vous savez, l'orgue mécanique, c'est des petits cartons avec des petits trous qui font de la musique. Et quand on tourne une manivelle, ben ça, les petites dents, elles rentrent dans les cartons. Enfin, bref, je ne vais pas vous faire un cours d'orgue mécanique, mais vous avez compris. Et c'est donc lui qui perfore et qui crée les cartons de chacune de ses pièces. Et c'est là la prouesse assez surhumaine d'arriver à transposer la richesse de Richard Rodgers, qui est orchestrale, sur un orgue de barbarie. Gershwin et Billie Holiday pour terminer, finalement, ça claque.

0: C'est dans cet esprit parfaitement smooth blue que je vais partir à la sieste. Je ne sais pas ce qu'il en est de vous. Quoi qu'il arrive, je vous laisse entre les meilleurs des mots, ceux de Julian Sykes et ses références juste après les infos. Il est midi.
1: Benoît Cornu.
2: En France, Sébastien Lecornu lance une bataille budgétaire à très haut risque. Le Premier ministre annonce 54 milliards d'euros d'efforts l'an prochain pour tenter de ramener le déficit à 5% du PIB. Mais Benjamin Louis, sans majorité à l'Assemblée, ce budget, il pourrait aussi faire tomber son gouvernement.
3: Et oui, parce qu'avant même d'être présenté en détail, ce budget 2027 braque déjà les oppositions. La gauche menace de censurer le gouvernement, y compris le PS, qu'il avait pourtant sauvé lors du dernier budget. Le Rassemblement National lui laisse planer le doute. Et sans l'un ou l'autre, eh bien Sébastien Lecornu n'a pas de majorité. Alors il prend son risque, comme on dit. 54 milliards d'euros d'efforts affichés dans un climat social déjà très, très tendu en France. Certains disent même prêt à dégénérer. Alors attention, ça ne veut pas dire que la France dépensera 54 milliards de moins. C'est l'effort à fournir par rapport à ce qui se passerait sans aucune mesure. Retraite, santé, défense, intérêt de la dette qui continuent, eux, d'augmenter. Et Lecornu, enfin tacticien politique, tente maintenant de retourner la pression sur ses adversaires. Faire tomber le gouvernement, leur dit-il en substance, c'est prendre le risque d'ajouter une crise politique à la crise budgétaire. Et il fait le pari qu'aucun des candidats qui veut accéder à l'Élysée ne s'y risquera.
2: Benjamin Louis, en direct de Paris, merci. Et puis la crise sociale, justement, en France, une réunion confidentielle a lieu ce matin à l'Élysée en lien avec l'augmentation du prix du carburant. Emmanuel Macron reçoit les principaux candidats ou leur bras droit à l'élection présidentielle pour évoquer la dégradation politique au Moyen-Orient et en Ukraine. Ainsi, Jordan Bardella, le président du Rassemblement National, Manuel Bompard pour la France Insoumise, Édouard Philippe, Gabriel Attal, Bruno Retailleau, Raphaël Glucksmann, Olivier Faure, Marine Tondelier et Fabien Roussel ont répondu présents pour discuter sécurité nationale et envoler des prix du carburant jugés insupportables par le chef de l'État. Le projet du Conseil fédéral pour diminuer la contamination en PFAS dans les denrées alimentaires ne fait pas l'unanimité. Partis, organisations environnementales, scientifiques, agriculteurs aussi, ne sont pas convaincus par l'idée du gouvernement. Ils avaient jusqu'à aujourd'hui pour se prononcer sur un projet qui vise notamment à diluer des aliments contaminés pour qu'ils soient moins toxiques, Gabriela Cabré.
4: Oui, c'est un des points du projet qui suscite passablement de critiques. Les PFAS, ces substances chimiques utilisées dans de nombreux produits industriels et de consommation, peuvent se retrouver dans les aliments. Alors le Conseil fédéral veut pouvoir, ces trois prochaines années seulement, mélanger des denrées qui dépassent les teneurs maximales en PFAS avec des denrées moins contaminées, de même nature, afin de ne pas dépasser les valeurs limites fixées. Un procédé qui ne retire aucun PFAS de la chaîne alimentaire, selon l'Académie suisse des sciences naturelles. La Fédération romande des consommateurs se montre elle aussi très critique avec cette idée, tout comme le WWF suisse qui estime que cela transgresse même les principes fondamentaux de la sécurité alimentaire. Pour l'Union suisse des paysans, l'USP, diluer ce n'est pas un problème. Pour les agriculteurs, ce qui est en revanche problématique, c'est un autre point du projet. Il concerne l'étiquetage des produits qui doit indiquer aux consommateurs et consommatrices la teneur en PFAS des aliments. Cela ferait courir un risque commercial aux distributeurs, selon l'USP, qui aimerait aussi biffer du projet certaines exigences de traçabilité. La copie retourne donc au Conseil fédéral qui devra maintenant traiter ces nombreuses critiques.
2: Les explications de Gabriela Cabré. C'est une surprise à Neuchâtel. Violaine Blétry de Montmelin se retire de la vie politique. Elle pressentit pour se présenter à la succession du conseiller d'État Laurent Favre. L'élu PLR a annoncé ce matin qu'elle quittera le conseil communal de Neuchâtel en juin prochain. Elle aura siégé 10 ans au sein de l'exécutif de la capitale cantonale. 50 ans dont 30 de carrière politique, Violaine Blétry de Montmelin veut donner une nouvelle impulsion à sa carrière et se recentrer sur sa famille. Depuis ce matin et jusqu'à dimanche soir, la Russie vote. Les électeurs renouvellent la composition du Parlement. Dans certaines régions, ils choisissent leur gouverneur, parfois aussi la composition de leurs conseils municipaux. Un scrutin sans véritable enjeu, mais que les autorités présentent comme essentiel. À Moscou, Jean-Didier Revoin.
5: Les moscovites ne se sont pas précipités ce matin dans les bureaux de vote. Il faut dire qu'en ce vendredi, les gens travaillent et surtout qu'ils ont la possibilité de recourir au vote électronique. Croisés ce matin à la sortie, des retraités essentiellement expliquent qu'ils sont là surtout pour accomplir leur devoir de citoyen. Avec une pointe d'humour, l'un d'eux avoue avoir voté pour essayer de corriger les erreurs commises depuis l'effondrement de l'Union soviétique. À la télévision, Ella Pamphilova, qui dirige la commission électorale centrale, s'est adressée à la presse, précisant que les électeurs avaient le choix entre 10 partis autorisés à présenter des candidats pour la Douma d'État. Elle a catégoriquement démenti les rumeurs de recrutement forcé à la sortie des bureaux de vote afin d'inciter les hommes à se rendre aux urnes avant de faire diffuser un message des cosmonautes qui, depuis la Station Spatiale Internationale, ont incité la population à aller voter. Jean-Didier Revoin pour RTS, Moscou.
2: Et en Géorgie, la liberté d'expression est en grand danger, c'est ce que nous dit Human Rights Watch. L'organisation non gouvernementale dénonce aujourd'hui une répression croissante contre les critiques du gouvernement sur les réseaux sociaux. Surveillés par une unité spéciale de la police, des centaines d'opposants et de journalistes ont déjà été traduits en justice, écopant d'amendes ou de peines de prison pour de simples publications en ligne. Un mot de tennis encore avec la Suisse qui fait son retour en Coupe Davis aujourd'hui. Elle jouera face au Brésil à Rio de Janeiro avec un objectif, retourner parmi l'élite après avoir connu la relégation l'an dernier. L'occasion aussi pour Stan Wawrinka de faire une dernière apparition en équipe nationale. Premier match à suivre sur RTS2 dès 19h55. Météo, encore de nombreux nuages en montagne aujourd'hui, sinon c'est assez ensoleillé. Prochain jour également, il y aura du soleil, des températures maximales de 22 degrés, de 23 demain et même 25 dimanche.
1: 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Les références. Julian Sykes.
6: Sir Colin Davis, épisode 5 avec aujourd'hui la musique du XXe siècle. On commence par une pièce descriptive. C'est un interlude tiré de l'opéra Peter Grimes qui dépeint un dimanche matin sur une côte maritime en Angleterre. Bien

0: Un interlude tiré de l'opéra Peter Grimes de Benjamin Britten par Colin Davis et l'orchestre de l'opéra de Covent Garden à Londres, pièce intitulée « Sunday Morning by the Beach ». Voilà qui nous plonge un peu dans l'ambiance de cet opéra qui se passe dans un village de pêcheurs en Angleterre. L'histoire est tragique, celle d'un pêcheur désigné coupable par la société qui l'entoure. Dès le début de l'œuvre, Peter Grimes est soupçonné par les villageois d'être responsable de la mort de son apprenti, même si l'enquête officielle conclut à un accident. Il y aura la disparition d'un second apprenti et les rumeurs vont bon train. Peter Grimes, dont le comportement est parfois brutal, irrationnel, devient le bouc émissaire d'une communauté qui le met à l'écart. Colin Davis a signé un enregistrement magnifique de cet opéra avec John Vickers dans le rôle titre. On écoute une scène à l'acte 2. Grimes est persuadé que son second apprenti l'a dénoncé lorsqu'il entend les villageois approcher de chez lui. Il l'incite grossièrement à embarquer avec lui, mais lorsqu'il sort, le mousse glisse et tombe de la falaise en hurlant.
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Un extrait de l'opéra Peter Grimes de Britten, la scène 2 tirée de l'acte 2. On entendait la voix de John Vickers dans le rôle du pêcheur Peter Grimes. Colin Davis dirigeait l'orchestre de l'opéra royal de Covent Garden. Colin Davis a personnellement connu Benjamin Britten. Il a aussi beaucoup défendu la musique de Sir Michael Tippett, un compositeur britannique du siècle dernier un peu oublié aujourd'hui. Il a créé plusieurs de ses opéras, il a enregistré aussi ses œuvres, y compris l'oratorio A Child of Our Time, c'est peut-être l'œuvre la plus connue de Tippett. Mais nous, on va écouter une œuvre de jeunesse, sa première symphonie qui date de la fin de la Deuxième Guerre en 1944-45. Le troisième mouvement est un presto rythmique. Colin Davis est parfaitement à l'aise dans cette musique à laquelle il insuffle de l'énergie, un peu dans le style de Stravinsky.

Le troisième mouvement, presto, de la première symphonie de Michael Tippett. Colin Davis dirigeait l'Orchestre symphonique de Londres avec cette énergie qui le caractérisait. Colin Davis décrivait la musique de Tippett comme une lutte acharnée, des quantités infernales de notes difficiles, mais qui dissimulent une musique merveilleuse. Il pensait surtout aux opéras et à l'oratorio « Child of Our Time ». On ne peut pas dire que la musique de Michael Tippett ait gagné l'adhésion du public au-delà des frontières de l'Angleterre. Colin Davis disait que souvent, les compositeurs devaient passer par une période de purgatoire après leur mort. Nous, on va revenir à Sibelius, qui était l'un des compositeurs favoris de Colin Davis. On va écouter un morceau très poétique qui nous emmène dans les lumières du Nord, le cygne de Tuonela. Ce morceau fait entendre un solo de cor anglais sur un fond sonore très évocateur, c'est tiré de la suite Lemminkainen. Lawrence Thorstenberg joue le cor anglais avec l'orchestre symphonique de Boston placé sous la direction de Colin Davis.

La musique envoûtante de Jean Sibelius, Le Cygne de Tuonela. Lawrence Thorstenberg jouait la partie de cor anglais avec l'Orchestre symphonique de Boston sous la direction de Colin Davis. À la fin de sa vie, dans les années 2000, Colin Davis avait constaté que la musique de Sibelius devenait de plus en plus jouée dans les salles de concert. Sibelius est actuellement rattrapé par la mode, disait-il. J'en suis ravi, mais cela ne changera rien à son côté irréductible. Il disait être attiré par les voix solitaires que représentaient Berlioz et Sibelius. Imaginez que Sibelius a composé 3 versions de sa 5e symphonie avant d'en trouver la forme définitive. L'effort intense, puis la méditation, quelle merveille! Il était à l'opposé de la prétendue facilité mozartienne. Alors, puisque Colin Davis parlait de la 5e symphonie, on va écouter le mouvement final, un morceau passionnant où la musique, qui débute piano, prend de plus en plus d'ampleur jusqu'à un beau thème énoncé au cor. Colin Davis dirige ici l'Orchestre symphonique de Boston.

le final de la 5e symphonie de Sibelius par Colin Davis et l'Orchestre symphonique de Boston. Ça fait partie de sa première intégrale au disque des symphonies de Sibelius pour la firme Philips. Il faudrait encore évoquer Edward Elgar, parmi les compositeurs britanniques chers à Colin Davis. Son œuvre la plus célèbre, ce sont les variations Enigma. On va écouter la fin de ces variations, à partir de la 11e, dans une version de concert par Colin Davis et l'Orchestre symphonique de la radio de Bavière. C'était le 14 décembre 1983 à Munich.

La fin des variations Enigma d'Elgar par Colin Davis et l'Orchestre symphonique de la radio de Bavière, un enregistrement de concert en décembre 83 à Munich. Né en 1927, Colin Davis nous a quittés le 14 avril 2013 à l'âge de 85 ans. Lui qui pouvait s'emporter envers les musiciens dans sa jeunesse était devenu une sorte de sage à l'humour pince-sans-rire irrésistible. Il a enregistré un seul disque avec l'Orchestre philharmonique de Berlin où l'on trouve Les planètes de Gustav Holst. En voici un extrait pour se quitter, Saturne, celui qui apporte la vieillesse.

0: Un extrait des Planètes de Gustav Holst par Colin Davis et l'Orchestre Philharmonique de Berlin. Voilà, on arrive à la fin de cette série d'émissions consacrée au chef britannique Colin Davis. J'aimerais remercier Didier Rossa à la réalisation et vous remercier, chères auditrices, chers auditeurs, pour votre fidélité. 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Il me reste à vous souhaiter une belle fin de semaine et je me réjouis de vous retrouver dès lundi prochain pour un nouveau portrait en musique. 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Voici le journal de la mi-journée.
1: Bonjour, que s'est-il passé hier sur le réseau CFF? Des centaines de passagers bloqués dans les gares de Genève, Lausanne ou encore Renan. Des bus de remplacement attendus parfois pendant de longues heures. Vous entendrez les explications du porte-parole de la compagnie de transport dans un instant. Le Kremlin prend le contrôle de Nestlé en Russie. Le géant agroalimentaire l'a annoncé ce matin. Il est en quelque sorte mis sous tutelle sur sol russe. Frédéric Mamaïs nous expliquera ce que ça signifie pour la multinationale de Vevey. La Russie, où les élections législatives ont débuté aujourd'hui, notre correspondant Jean-Didier Revoy a rencontré des citoyennes et citoyens dans un bureau de vote à Moscou. Dans ce journal, on reviendra aussi sur les prix de l'essence qui ont atteint des records. On vous parlera de la saison de basketball qui s'apprête à reprendre et de La Belle Suisse. Le festival lausannois revient ce week-end et compte bien promouvoir la diversité musicale helvétique. Imaginez redécouvrir le patrimoine de votre région en confiant vos souvenirs à une machine. C'est ce que propose la Bibliothèque cantonale et universitaire de Fribourg depuis sa réouverture en septembre. Vous entendrez à quoi ressemble cette installation très originale et l'une de ses conceptrices sera notre invitée dans une vingtaine de minutes. Du soleil et de la douceur aujourd'hui au menu météo. Il fera jusqu'à 21 degrés. Bulletin complet en fin de journal. Nous sommes ensemble pour la prochaine demi-heure. Bienvenue. Les CFF s'expliquent après la paralysie ferroviaire d'hier soir entre Renan et Morges. Vous y étiez peut-être. Une ligne de contact a été arrachée, provoquant un incendie avec des problèmes ferroviaires, mais aussi routiers. Une voie autoroutière a été fermée. Résultat, Muriel Balamont, il a été compliqué de mettre en place des solutions pour les passagères et les passagers.
2: Oui, pas de train entre Renan et Morges, le trafic autoroutier presque bloqué également dans la même zone. Le cumul des deux choses a rendu bien compliqué pour les CFF d'acheminer leurs voyageurs et voyageuses avec 17 bus. Frédéric Reva, porte-parole des CFF.
3: Les premiers bus ont circulé dès 7h30, hein, c'est-à-dire effectivement assez tard, c'est-à-dire 2 heures après l'interruption du tronçon. On a eu plusieurs difficultés, principalement à cause du bouchon qui s'est formé parce que l'autoroute était également interrompue. Donc toutes nos excuses à nos clients qui ont dû faire preuve de patience. Les bus sont arrivés tard et puis ensuite ils ont eu des retards à cause des bouchons également. Il faut savoir qu'un bus, c'est à peu près 60 personnes, tandis qu'un train, on y transporte un millier de personnes. Donc ça nécessite énormément de bus pour remplacer un seul train. Et entre Lausanne et Genève, on a 6 trains par heure et par sens. Donc ça devient très très vite assez délicat de transporter tous ces passagers.
2: Quant à ce qui a provoqué la chute de la ligne électrique, ça reste à déterminer. Frédéric Reva.
3: La ligne de contact est tombée. On est en train d'analyser le cas pour savoir exactement comment elle est tombée. Est-ce qu'elle a été arrachée par un train par exemple? La ligne de contact en tombant a créé un incendie de talus. Donc il a fallu l'intervention des pompiers pour éteindre cet incendie et aussi bien sûr l'interruption du trafic ferroviaire.
2: Vers minuit, la ligne de contact a été remplacée, permettant un retour à la normale.
1: Merci Muriel Balamont et on précise que ce sujet a été réalisé avec Sandrine Horstrasser. Jusqu'à 2,41 € pour un litre de diesel dans plusieurs stations remontent ce matin. C'est un record historique. Les niveaux atteints en 2022 au début de l'invasion de l'Ukraine par la Russie sont officiellement dépassés. Mais peu de chances que la Confédération baisse les taxes sur l'essence pour soulager les consommatrices et consommateurs. Écoutez les explications de Moreno Volpi, membre de la direction du TCS.
4: Contrairement aux autres pays qui nous entourent, les taxes sur les huiles minérales, donc les carburants en Suisse, sont fixes avec environ 50% de taxes qui servent à financer les routes, les transports publics et plein d'autres choses pour la Confédération. Et baisser une taxe, c'est théoriquement possible, mais on sait qu'en Suisse, cela prend environ 2 à 3 ans. Et donc l'effet serait très relatif à court terme en tout cas. Il y a eu plein d'interventions parlementaires jusqu'à présent, mais elles n'ont jamais abouti pour cette raison. Par contre, le consommateur a quand même 2 armes à disposition. La première, c'est de consulter le radar du prix des carburants du TCS qui affiche les prix à la consommation avec des différences notables et il peut faire marcher la concurrence. Rien qu'à Lausanne, aujourd'hui, on constate ce matin des différences jusqu'à 20 centimes au litre pour les carburants. Et il faut faire marcher cette concurrence, c'est le moyen qu'a le consommateur de faire baisser les prix. Et la deuxième arme, c'est celle de conduire de manière plus cool avec des principes de EcoDrive qui permettent quand même d'économiser entre 15 et 20% de carburant lors de la conduite.
1: Moreno Volpi avec Yann Amedro dans la matinale de RTS Première ce matin. Cette bonne nouvelle pour les exploitations agricoles qui ont souffert de l'été caniculaire. La coopérative Fenaco va leur venir en aide. Elle annonce ce matin débloquer 7 200 000 francs pour soutenir 13 000 entreprises. Fin août, Migros avait déjà annoncé une aide de 2 millions de francs pour le secteur agricole à la suite de la sécheresse estivale. Et si c'était le clap de fin pour Nestlé en Russie? Après Carlsberg ou Danone, Moscou frappe cette fois la multinationale de Vevey. Vladimir Poutine a signé en personne un décret qui place sous tutelle publique russe les deux filiales de Nestlé sur sol russe. Le géant alimentaire le communique ce matin. Frédéric Mamaïs, c'est une décision très lourde.
5: Oui, la Russie a placé Nestlé en détention provisoire. Le Kremlin applique une méthode bien rodée. Il retire les clés de la maison, mais sans toucher au titre de propriété. Nestlé reste le propriétaire de ses filiales, mais n'a plus son mot à dire sur leur gestion. Les affaires seront gérées par une entité russe, une structure opaque nommée LEV Management. Cette méthode de détention provisoire, Moscou l'avait utilisée avec Carlsberg et Danone pour finalement vendre leurs activités russes en 2024.
1: Et l'impact, Frédéric, il est énorme pour Nestlé.
5: Alors financièrement, c'est marginal. Nestlé était resté en Russie après 2022 pour un motif humanitaire. On s'en souvient, le groupe produit des denrées de première nécessité pour nourrir la population, confiserie, produits laitiers, etc. La Russie, c'était au départ 2% du chiffre d'affaires et ce serait retombé entre-temps à 1% seulement des ventes mondiales, selon une estimation publiée ce matin par Fontobel, car le groupe a considérablement réduit ses investissements et ses activités sur place, où il a 6 usines. Nestlé en compte environ 335 dans le monde. Le groupe affirme étudier la situation et ce qu'elle peut faire, ce qu'il peut faire pour défendre ses droits et continuer son activité. Ses options juridiques sont en réalité très restreintes et la probabilité d'une vente forcée de ses actifs au prix fort semble maintenant s'être évaporée avec cette décision de Vladimir Poutine. Au final, c'est une décision choc, mais vu le poids très faible du marché russe, ce n'est pas un iceberg pour le paquebot Nestlé qui ne changera pas de cap dans sa stratégie globale.
1: Frédéric Mamaïs de notre rubrique économique. Et on reste en Russie où les citoyennes et citoyens sont appelés au vote depuis ce matin et jusqu'à dimanche soir avec une mission: renouveler le Parlement. Dans certaines régions, les électrices et électeurs choisissent leur gouverneur, parfois aussi la composition de leurs conseils municipaux. Les autorités parlent d'un scrutin essentiel, mais il n'y a en fait pas de véritable enjeu, Jean-Didier Revoin.
6: Il n'y a pas foule ce matin dans ce bureau de vote du centre de Moscou. Le vendredi, tout le monde travaille ou presque. Ce sont donc des retraités qui expliquent les raisons qui les ont poussés à venir voter aujourd'hui, comme le fait Natalia.
7: Je viens de l'Union soviétique. J'aimerais que toutes les erreurs qui ont été commises après son effondrement soient corrigées.
6: Ella est retraitée elle aussi. Elle juge que les choses ne se passent pas trop mal, mais reconnaît quand même qu'un vœu lui tient à cœur, même s'il n'est pas directement lié à ces élections.
8: Nous sommes retraités, je ne me plains pas de ma vie, je voudrais que la guerre se termine. Nous avons une vie normale, nous pouvons acheter à manger et des médicaments.
6: Une liberté de ton qui tranche avec les propos d'Olga, retraitée elle aussi.
9: Les gens doivent aller voter, vous savez, je ne fais qu'accomplir mon devoir de citoyenne et le résultat, on le verra quand il commencera à travailler.
6: De son côté, le pouvoir fait tout ce qu'il peut pour motiver la population à aller voter à la télévision. Et la Pamphilova, qui dirige la commission électorale centrale, s'est adressée à la presse pour démentir catégoriquement les rumeurs de recrutement forcé des hommes à la sortie des bureaux de vote. Elle a même fait diffuser un message des cosmonautes qui, depuis la Station Spatiale Internationale, ont incité la population à aller voter, avant de déplorer que dans le Donbass, plusieurs bureaux de vote avaient été touchés par des drones ukrainiens. Jean-Didier Revoin pour RTS, Moscou.
1: Plus de 1000 cas de violences sexuelles ont été recensés depuis le début de la guerre en Ukraine. Conclusion d'un rapport de l'ONU publié ce matin. Il explique que la Russie est responsable de 90% de ces violences. L'armée, le personnel pénitentiaire et les forces de sécurité sont en cause. La plupart des victimes sont des détenus, hommes, des femmes et des enfants ont aussi été affectés, surtout dans les régions annexées par la Russie dans l'est de l'Ukraine. En France, Sébastien Lecornu ouvre une bataille budgétaire à très haut risque. Le Premier ministre annonce 54 milliards d'euros d'efforts l'an prochain pour tenter de ramener le déficit à 5% du produit intérieur brut. Mais sans majorité au Parlement, ce budget pourrait aussi faire tomber son gouvernement. Benjamin Louis, on vous retrouve à Paris. 54 milliards, c'est vraiment ce que la France va devoir économiser ?
10: Bon, alors pas exactement. Ça, c'est le chiffre fort de ce matin. C'est la communication politique, mais on va le décrypter, ce chiffre. 54 milliards qui correspondent en fait, à l'effort nécessaire par rapport à ce qui se passerait si l'État ne faisait rien. Parce que, évidemment, automatiquement, les dépenses augmentent, les retraites, la santé, les intérêts de la dette aussi, la défense. Donc, sans nouvelles mesures, le déficit pourrait s'emballer vers 6,6% du PIB l'an prochain. Le Cornu veut donc freiner très fortement cette dérive, notamment en gelant les dépenses de l'État.
1: Mais alors, politiquement, comment il va faire voter ça ?
10: Alors, c'est là que ça se gâte, Marielle Savoie. La gauche, y compris le PS, cette fois-ci, menace déjà de censurer le gouvernement. Le Rassemblement national lui laisse planer le doute encore. Le Cornu, qui est un fin tacticien politique, tente donc de retourner la pression. Il dit en substance aux oppositions « Vous pouvez me faire tomber, mais vous prendrez alors la responsabilité d'une nouvelle crise politique avec des finances déjà très dégradées. » Et ça, à quelques mois de la présidentielle, c'est objectivement un pari à très haut risque.
1: Benjamin Louis, en direct de Paris. On revient en Suisse où le projet du Conseil fédéral pour limiter les PFAS dans nos denrées alimentaires ne fait vraiment pas l'unanimité. Partis, organisations environnementales, scientifiques, agriculteurs ne sont pas convaincus par l'idée du gouvernement. Ils avaient jusqu'à aujourd'hui pour se prononcer sur un texte qui vise notamment à diluer des aliments contaminés pour qu'ils soient moins toxiques. Gabriela Cabré.
11: Oui, c'est un des points du projet qui suscite passablement de critiques. Les PFAS, ces substances chimiques utilisées dans de nombreux produits industriels et de consommation, peuvent se retrouver dans les aliments. Alors le Conseil fédéral veut pouvoir, ces trois prochaines années seulement, mélanger des denrées qui dépassent les teneurs maximales en PFAS avec des denrées moins contaminées de même nature afin de ne pas dépasser les valeurs limites fixées. Un procédé qui ne retire aucun PFAS de la chaîne alimentaire selon l'Académie suisse des sciences naturelles. La Fédération romande des consommateurs se montre elle aussi très critique avec cette idée, tout comme le WWF suisse qui estime que cela transgresse même les principes fondamentaux de la sécurité alimentaire.
1: Tout le monde conteste donc cette idée de mélange, Gabriela ?
11: Non, pour l'Union suisse des paysans, l'USP, diluer, ce n'est pas un problème. Pour les agriculteurs, ce qui est en revanche problématique, c'est un autre point du projet. Il concerne l'étiquetage des produits qui doit indiquer aux consommateurs et consommatrices la teneur en PFAS des aliments. Cela ferait courir un risque commercial aux distributeurs, selon l'USP, qui aimerait aussi biffer du projet certaines exigences de traçabilité. D'autres points suscitent aussi des critiques, mais pas pour les mêmes raisons. La révision prévoit aussi de nouvelles valeurs maximales de teneur en PFAS pour l'eau potable, trop contraignante pour certains, pas assez pour d'autres. La copie retourne donc au Conseil fédéral qui devra maintenant traiter ces nombreuses critiques.
1: Merci Gabriela Cabré, en direct de Berne. Il y aura moins de canons à neige que prévu dans les Alpes vaudoises. La station Lézin-les-Mosses, la Lécherette, a dû revoir son projet d'enneigement à la baisse. Elle l'annonce ce matin. Elle espérait installer 175 canons à neige pour relier ces domaines. Le projet avait suscité de vives réactions et oppositions, entre autres de la part des associations écologiques. Car une partie du site des Mosses abrite un marécage d'importance nationale et la loi fédérale, Léa Buchère, ne permet plus de construction dans ces lieux.
12: Oui, c'est la raison invoquée par le canton aujourd'hui pour justifier le redimensionnement de ce projet. Lancé en 2018, il devait répondre à une diminution de l'enneigement naturel dans cette station de moyenne montagne. Au départ, le projet était totalement légal, selon le canton. Mais la loi fédérale s'est depuis précisée. Elle interdit tout aménagement touristique sur ce type de site. En renonçant au domaine des Mosses, la station espère pouvoir aller de l'avant et éviter de nouveaux recours. Surtout que le financement délivré par le canton arrive à échéance à la fin du mois. Finalement, seul le site de Lézin bénéficiera de canons à neige supplémentaires, entre 30 et 40 nouveaux appareils. Opposé au projet initial, ProNatura se dit soulagé ce matin par cette annonce.
1: Merci Léa Buchère. En ville de Neuchâtel, Violaine Blétry de Montmelin annonce ce matin sa démission de l'exécutif. En fonction depuis 10 ans, la libérale radicale a décidé de se retirer de la vie politique et de se concentrer sur sa famille. Elle quittera le conseil communal à la fin juin 2027, après 30 ans de carrière politique. Certains la voyaient déjà succéder au conseiller d'État PLR démissionnaire, Laurent Favre. Et ce ne sera donc finalement pas le cas. À Genève, les archives vont encore devoir attendre avant de déménager. La RTS a appris qu'une nouvelle décision de justice les en empêche. C'est un contentieux juridique sans fin qui bloque la dernière étape d'un projet lancé il y a 10 ans. Le canton estime que les 9000 m² de sol du nouveau bâtiment doivent être entièrement refaits. Céline Argento.
13: L'actuel bâtiment des archives est saturé, les conditions de conservation ne sont plus bonnes. Il faut absolument transférer l'équivalent de 30 km linéaires de documents. Le projet a été lancé il y a 10 ans, le nouveau bâtiment est prêt depuis 2024. problème. Pour le canton, les résines posées au sol ne sont pas conformes. Elles sont collantes et disparates. Depuis, les expertises se succèdent pour établir les responsabilités. Les 9000 mètres carrés de résine doivent être changés ou retravaillés et cela va coûter cher. Pas de montant révélé, mais on nous parle de sommes considérables. Alors, qui va payer? La justice vient d'accorder à l'entreprise incriminée une demande d'expertise supplémentaire. Une décision qui pourrait repousser ce déménagement de plusieurs mois, voire années. Rappelons que les travaux de ce nouveau bâtiment ont déjà coûté plus de 60 millions de francs, dont un peu plus de la moitié à la charge du canton.
1: Du sport à présent, la nouvelle saison de basketball va débuter dans quelques jours en Suisse. Et comme à chaque début d'exercice, les défis sont importants pour la fédération. L'un des enjeux majeurs pour Swiss Basket reste le développement de la discipline de l'autre côté de la Sarine. Grégoire Ogier, les choses évoluent mais toujours très lentement.
14: Enseignement majeur de cette reprise, l'arrivée au sein de l'élite du club de Grasshopper. La formation zurichoise rejoint l'élite tant chez les hommes que chez les femmes. Une double bonne nouvelle accueillie avec grande joie par le président de Swiss Basket, Andrea Siviero.
15: Le fait maintenant qu'il y a un club bien structuré comme Getse, qui ait pris la décision de faire le pas, de monter en Ligue nationale là, tant du côté des garçons que du côté des filles, c'est une nouvelle extraordinaire parce que ça permet d'augmenter la visibilité du basket en Suisse alémanique, justement où c'est encore peu développé, et d'attirer plus de personnes vers le basket et aussi d'avoir une visibilité médiatique plus importante en Suisse allemande qui nous permettra de grandir.
14: Swiss Basket n'entend pas s'arrêter en si bon chemin. Avec aujourd'hui un peu plus de 25 000 licenciés, le basket sait qu'il doit continuer à séduire Outre-Sarine. Daniel Goethals, secrétaire général de la fédération.
16: Déjà de faire en sorte que les gens du côté suisse-alémanique se sentent beaucoup plus intégrés à la fédération suisse de basket et qu'on n'entende pas dire que c'est qu'une fédération suisse romande. Ça veut dire justement l'organisation d'événements, ça veut dire des matchs équipe nationale, ça veut dire aussi la possibilité d'aider certains clubs et de réduire le gap entre la Ligue A et la Ligue B. Je pense qu'on est dans la bonne direction, on fait de plus en plus de manifestations là-bas et surtout les manifestations, et les spectateurs et le public répond présent, c'est ça le plus important.
14: Un projet de club prêt à rejoindre l'élite est en route à Bâle, une autre étape cruciale dans le développement du basket en Suisse alémanique.
1: La 12e édition du festival La Belle Suisse ouvre ses portes ce soir à Lausanne. 66 concerts seront proposés dans 10 lieux emblématiques de la capitale vaudoise. Pop, rock, jazz, électro ou musique classique. C'est l'occasion de faire des découvertes dans une offre musicale toujours plus foisonnante, Natacha Van Kutsem.
17: La Belle Suisse a toujours proposé une diversité des genres dans un paysage musical en pleine évolution. Les artistes essayent de se faire un nom pendant que chaque semaine, 500 000 titres sortent sur les différentes plateformes. Alban Dunant, directrice de la Fondation Romande pour la chanson et les musiques actuelles.
18: On sait qu'on est dans une société où on est vraiment ancré dans ce qui nous ressemble. On ne s'éloigne pas trop de sa communauté d'intérêt, de ses goûts musicaux, notamment avec les algorithmes sur les plateformes. Donc c'est vrai que c'est un enjeu, une ambition qui est de plus en plus difficile en fait à développer, hein, faut être honnête. Mais nous, on donne un petit peu un contre-pied à ça en proposant ce festival, en essayant de rendre un peu tout ça accessible avec un ton aussi assez léger et de dire ouais, pourquoi pas samedi découvrir le hip-hop si vous êtes amateur de musique classique ou l'inverse. La Belle Suisse en tout cas le permet.
17: Cette édition 2026 de La Belle Suisse retrouvera des habitués à l'instar de Cadet Bostani ou d'Alioz. Alioz qui chantera du Maxime Le Forestier. Le duo a enregistré cette année le titre Magritte aux côtés de l'artiste français.
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0: Et jusqu'à dimanche, vous pourrez découvrir de jeunes talents, entendre du yodel ou encore voir une création avec du cor des Alpes. La Belle Suisse, ça commence donc ce soir à Lausanne.
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0: Elle vient de rouvrir ses portes après 6 ans de travaux. À Fribourg, c'est une bibliothèque cantonale universitaire flambant neuve qui accueille à nouveau étudiants et visiteurs depuis le début du mois. Et parmi les nouveautés, une installation liée à l'intelligence artificielle qui risque de faire parler d'elle. Evoca permet de découvrir le patrimoine fribourgeois en convoquant un souvenir. On va vous faire découvrir le concept plus en détail dans quelques instants, mais d'abord, le plaisir d'accueillir Sophia Lellis. Bonjour.
2: Bonjour Marielle, merci de m'avoir ici. Bonjour à tous qui nous écoutent aujourd'hui.
0: Eh bien, merci d'être avec nous, Sophia Lellis. Vous êtes chercheuse et designeuse d'interaction et vous avez participé à la création de cette installation très originale au sein de l'EPFL Ecal Lab. C'est le laboratoire conjoint de l'EPFL et de l'Ecal. Quelle mission vous a confiée la Bibliothèque cantonale et universitaire de Fribourg ?
2: Voilà, la bibliothèque, elle avait ses souhaits de créer un nouveau espace justement dans ces nouveaux bâtiments qui viennent d'ouvrir au sein de Fribourg. Et justement, l'idée, c'était de créer un nouveau espace pour permettre au public de découvrir le patrimoine. Il faut dire que la bibliothèque de Fribourg, il y a un gros corpus patrimonial avec tous les archives cantonales. Et justement, au lab, on a pu proposer une expérience interactive en utilisant l'intelligence artificielle pour valoriser ces patrimoines. Et moi, en tant que chercheuse, j'avais le rôle, si je peux dire comme ça, de mener vraiment cette recherche derrière l'installation pour comprendre un peu qu'est-ce que c'est le contexte de cette bibliothèque, son public, aussi comprendre le patrimoine et qu'est-ce que ça représente pour le canton, et pour ensuite pouvoir concevoir cette installation. Et on a aussi compté avec le travail de Swiss Data Science Center et le soutien de la Bibliothèque Nationale.
0: Alors c'était effectivement un vrai travail d'équipe. Cette installation, on l'a dit, elle s'appelle Evoca. Il faut imaginer une sorte de photomaton. Une fois assis, vous livrez à l'IA vos souvenirs personnel et elle se charge de faire remonter des archives qui y font écho. Anna Schlepfer s'est prêtée au jeu. Son reportage pour notre séquence ici la Suisse.
3: Je m'appelle Evoca, une présence vivant parmi les collections patrimoniales de la bibliothèque cantonale et universitaire de Fribourg. Ici, c'est un espace où vos souvenirs croisent d'autres mémoires. Parfois vous les reconnaissez, parfois vous les découvrez. Venez avec moi.
4: Sa voix grésille dans le combiné d'un téléphone vert typique des années 60. Mais il s'agit bien d'une intelligence artificielle et avec elle, je remonte le temps.
3: Je vous montrerai ce que vos souvenirs font s'éveiller en moi.
4: Je me souviens lorsque je chantais au 1er mai, quand j'étais à l'école primaire.
3: Merci de m'avoir partagé cela. Laissez-moi voyager un instant avec votre souvenir.
4: Face à moi, l'écran me propose photos, vidéos, articles de journaux et extraits audio de cette tradition bien fribourgeoise.
5: C'est quelle chanson que vous chantez ?
6: La fête du printemps.
5: C'est une chanson que vous avez apprise à l'école ?
6: Oui.
5: Ouais. Alors on y va ?
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4: En tout, ce sont 70 000 images, 10 000 heures d'audio, 2300 heures de vidéo et plus d'1 million d'articles qui sont contenus dans ce drôle de photomaton. Angélique Bochung, directrice de la Bibliothèque universitaire de Fribourg. Pourquoi c'est important selon vous de donner accès à ce patrimoine aux fribourgeoises et fribourgeois ?
8: Tout d'abord parce qu'il leur appartient, vraiment on est au service de la population. Et puis finalement c'est vraiment le terreau de l'identité collective du canton de Fribourg. Finalement chaque document d'archive est un petit fragment de cette identité cantonale.
3: Quel endroit du canton de Fribourg garde quelque chose de vous ?
4: La station des Pacots où j'ai appris à skier.
9: Les Pacots, Radvel, ce sont de très belles stations où presque tous les Lausannois ont appris à skier à l'époque d'ailleurs. Avant les autoroutes qui allaient partout, presque je connais énormément de Lausannois qui ont appris à skier au Pacots. C'est vrai. Pour les Valaisans, c'est un peu de la montagne à vaches, mais des belles stations de ski aussi.
4: Un projet complexe, il a fallu 4 ans de travail mené par le laboratoire conjoint de l'EPFL et de l'ECAL avec l'aide du Swiss Data Center. Parmi les défis, rendre l'expérience plus intime en personnifiant l'IA. Lara Defey, chef de projet à l'EPFL ECAL Lab.
10: C'était important pour nous qu'il y ait de la vie et de la personnalité. Evoca, donc c'est un mot de patois fribourgeois qu'on a utilisé. Evoque, si on veut dire avec l'accent. C'est vraiment, elle a une personnalité, elle est poétique, elle se permet d'avoir une sorte de point de vue.
4: En termes de données, comment ça fonctionne ?
10: Alors les données, quand on parle d'intelligence artificielle, on a souvent peur de où vont nos données, où est-ce qu'on les envoie. Pour nous, c'était important et c'était même pas une question, il fallait que tout reste en local. Les archives, elles ne sont pas envoyées à des gros GAFAM à l'étranger. Tout reste sur la machine, dans la bibliothèque. Et c'était aussi un challenge du coup technique, de se défaire de ces gros algorithmes dont on a l'habitude dans nos vies, mais on ne sait pas éthiquement où ils sont, donc c'était important que ça reste ici.
4: Installé durablement à la BCU, Evoca n'attend plus que vos prochains souvenirs.
3: Je suis heureuse de vous accueillir. Restez un moment.
0: Le reportage d'Anna Schlepfer à la BCU de Fribourg. Sophia Lellis, on vous retrouve, chercheuse et designer interaction. Vous étiez l'une des responsables du projet. Evoca est poétique, elle a une personnalité, explique Lara Defay avec qui vous avez travaillé. Comment on donne une personnalité à une machine ?
2: Voilà, dès qu'on parle de cette dimension de souvenir, que c'est toute une chose subjective et personnelle, bien entendu, il faut laisser les gens à l'aise pour se mettre dans ces moods, si on peut dire comme ça, de faire cette partage, de remémorer un peu la nostalgie. Donc, Evoca, on voulait qu'elle pouvait donner justement cet espace pour cette subjectivité, pour inviter les gens à se remémorer. Et donc, sa personnalité, si on peut dire comme ça, ça va un peu à l'inverse des chatbots IA qu'on est habitués aujourd'hui, qui sont normalement super assertives, qui ont la réponse pour tout. Evoca, au contraire, elle est un peu dans l'imprécision. Elle ne sait pas tout, elle ne veut pas tout savoir non plus. Ça donne l'espace vraiment pour l'imagination, un peu pour cette imprécision, qui c'est un peu floue comme nos mémoires finalement.
0: Et alors justement, c'est une installation assez technique, mais vous avez commencé par de la recherche humaine pour développer ce concept. Comment est-ce que vous avez procédé ?
2: Voilà, j'ai dû faire vraiment une immersion fribourgeoise, comme j'aime bien me dire. C'était vraiment mon but, c'était de comprendre qu'est-ce qui lie ces gens à ces cantons, à cette identité, qu'est-ce qui fait cette lien, cette appartenance. Donc, dans mes échanges, j'ai dû faire beaucoup d'enquêtes, d'observations, j'interviewais pas mal de personnes du Fribourg. Et comme ça, j'ai compris en fait qu'il y avait une vraie connexion au lieu, c'est-à-dire aux endroits précis du canton où les gens ont vécu des expériences marquantes ou bien des expériences tout à fait banales, quotidiennes, mais qui ont quand même marqué un moment de leur vie, une étape. Et les gens commencent à s'identifier en fait avec ces lieux grâce à ces vécus qu'ils ont dans ces endroits. Et c'est comme ça aussi, pour raconter ces histoires, les gens, lors de ces échanges, me racontaient leurs souvenirs pour évoquer cette connexion au canton, pour expliquer ces liens. Et comme ça, on se disait, ouais, tiens, on pourrait demander les souvenirs aux gens, comme ça on le met déjà en train de toucher ces liens qu'ils ont avec le canton.
0: Alors dans le reportage, on entend aussi la directrice de la BCU qui explique que le patrimoine, c'est le terreau d'une identité collective. Vous avez aussi mené des recherches plus théoriques sur cette identité collective. Comment est-ce qu'on peut la définir ?
2: Voilà, le rôle d'Evoca déjà n'est pas du tout de définir une identité, c'est plutôt de la faire apparaître. Le but, c'est que les gens qui interagissent avec Evoca, ils se prennent conscience en fait que cette identité, elle est déjà là. Elle est déjà dans leurs histoires, dans leur vécu. Et aussi le fait de partager le souvenir, justement, on voit que les endroits, ils témoignent une partie de nous, une partie qu'on s'identifie en tout cas. Et quand on fait ça dans une expérience collective, une fois qu'il y a plusieurs personnes qui peuvent laisser leur souvenir, on peut aussi naviguer le souvenir des autres personnes, on voit aussi que ces endroits sont partagés avec des autres. Et on se rend compte en fait qu'il y a quelque chose qui nous dépasse, qui est en commun entre nous, mais ça nous relie dans quelque part. Donc c'est vraiment une attente de faire apparaître cette identité et juste comprendre qu'il y a quelque chose de plus grand qui nous dépasse et on partage les mêmes endroits, quoi.
0: Et c'est un défi, ça, de faire apparaître une identité collective dans une société qu'on dit souvent de plus en plus individualiste.
2: Tout à fait, c'est ça aussi une des démarches principales d'Evoca, c'est un peu d'aller à le sens inverse de cette société qu'on est aujourd'hui. On est tous dans nos boules, on est en contact avec des gens avec les mêmes idées que nous. C'est un peu cet effet d'avoir toujours un reflet déjà de nous. Et là, c'est un peu une invitation de s'ouvrir à l'autre et voir en fait qui l'autre, il n'est pas si différent de moi finalement.
0: Et d'ailleurs, Evoca à terme pour adresser une sorte de tableau de l'identité collective fribourgeoise, parce qu'on peut aussi décider de confier nos souvenirs à la machine, qu'elle les garde ces souvenirs et qu'elle les relaye auprès des autres visiteurs.
2: Exactement, on a le choix. Après, bien entendu, toutes les données sont confidentielles, on ne garde pas des informations des visiteurs ou quoi que ce soit, mais on peut choisir après d'avoir confier nos souvenirs et naviguer dans les archives qui ont un lien avec ça, on peut choisir de garder, justement déposer cette archive. On aime bien dire qu'Evoca, c'est un dépôt de souvenirs, ainsi comme la bibliothèque, c'est un dépôt légal d'archives. Donc on peut déposer notre souvenir à Evoca et comme ça, naviguer les souvenirs des autres personnes qui ont aussi déposé là-dedans et découvrir en fait toutes les autres histoires qui, le lieu qu'on aime bien, ont déjà témoigné des autres personnes de Fribourg. Voilà.
0: Des souvenirs qu'on peut déposer. Alors, c'est déjà possible de le faire depuis début septembre, hein, depuis l'ouverture de la BCU. Est-ce que vous avez eu quelques retours en quelques mots, Sophie Alélis, pour finir sur cette installation à laquelle vous avez participé?
2: Oui, c'était super bien en fait de voir lors du vernissage que s'est passé le dernier samedi. On a vu beaucoup de curiosité, les gens ont pris beaucoup de plaisir, ont resté longtemps dans la cabine, il y avait même la queue pour utiliser la cabine. Donc, c'était assez chouette de voir les gens qui attendaient pour venir voir. Et on voit que c'est vraiment intergénérationnel, ça touche un peu tout le monde, dès les enfants jusqu'à les personnes âgées, c'est assez beau.
0: L'inauguration officielle de la bibliothèque cantonale universitaire de Fribourg, ça sera dans une semaine, les 26 et 27 septembre. Merci beaucoup Sophie Alélis d'être venue nous présenter cette installation Evoca que l'on peut trouver et tester dans cette BCU. Et bonne journée.
2: Merci, au revoir, bonne journée.
0: Du soleil aujourd'hui en plaine, les nuages seront plus présents en montagne, mais le temps devrait rester sec partout en Suisse. Le thermomètre affichera jusqu'à 22 degrés.
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1: Prendre soin des corps, des langues, du vivant et des autres. Cette semaine, l'autrice, éditrice et performeuse Laure Limongi raconte comment la littérature peut devenir un soin. Bienvenue à vous. Laure Limongi a imaginé un espace de soins singulier, le service des panacées. Vêtue d'une blouse blanche, elle reçoit des personnes venues exposer un trouble. Elle leur prescrit alors des livres, des textes, une bibliothérapie ni médicale ni thérapeutique, mais artistique et profondément engagée. Il n'y a pas de livre anti-inflammatoire, il n'y a que des livres inflammatoires, dit Laure Limongi, rappelant aussi que le service des panacées se distingue très nettement des logiques du feel good pour leur préférer un feel deep, un feel intense, une présence vivante traversée de questions. Soins. Voici le cinquième épisode de La vie à peu près de Laure Limongi, une série de Francesco Biamonte réalisée par David Golan.
2: Bonjour Laure Limongi.
3: Ciao Francesco.
2: Vous êtes une femme très tonique, vous dégagez une grande énergie, vous l'avez dit le premier jour. Vous vous identifiez à votre signe du dragon de feu. Sur une de vos photos de profil, vous vous êtes en tenue noire, léchée par de grandes flammes volcaniques avec tous ces livres, l'édition, la critique, les performances, la collaboration avec des compositrices, avec des groupes de noise. L'enseignement, on peine à vous imaginer, Laure Limongi, penchée sur votre ouvrage de broderie près de l'âtre et pourtant... Le plaisir de faire la vie à peu près, c'est aussi qu'on est chez vous, à Paris, et que sous nos yeux, il y a une étonnante broderie faite de votre main. Bah, racontez-la nous, quel est cet objet? Une broderie, on y voit un cerveau, on y voit un cœur brodé de façon très anatomique, une cage thoracique avec le sternum et les côtes. Mais qu'est-ce que c'est que ça, alors, ils m'ont dit?
3: Eh bien, je vous annonce que c'est l'oreiller de Roland Barthes.
2: C'est la taie d'oreiller de Roland
3: voilà.
2: Barthes.
3: Enfin, c'est celle que j'imagine. Alors, je vous explique assez rapidement pourquoi. Donc, le projet que je mène en ce moment, qui est un projet de recherche-création que j'ai initié à la Villa Médicis il y a un peu plus de 2 ans maintenant, s'appelle le service des panacées. Donc, panacées, tout remède, que je mets volontairement au pluriel, parce que pour moi, les panacées, ce sont les livres de littérature. Donc au pluriel, parce que pour ne pas simplifier tout ça et pour dire qu'il y a vraiment chaque livre peut être une panacée en lui-même. Et dans le cadre de ce projet, il se compose de performances, de consultations performances participatives pendant lesquelles je prescris des livres à des personnes qui viennent me consulter après avoir énoncé un trouble. Le terme est très important. Et donc, je porte une blouse médicale, j'ai créé un caducé.
2: C'est drôle, hein, je veux dire, c'est drôle de vous voir en photo avec votre blouse blanche prescrivant des livres.
3: Il y a un mélange de sérieux, il y a quand même une sorte de légèreté. Enfin, c'est vraiment toujours ces sentiments mitigés dont on parlait hier, concernant cette mélancolie. Enfin, voilà, il y a vraiment ça, d'être à la fois dans le sérieux, puisqu'il y a une volonté de bienveillance, de faire quelque chose de positif, mais en même temps, évidemment, il y a quelque chose d'un petit peu drôle.
2: Et une personne qui vient exposer une vulnérabilité.
3: Voilà,
2: enfin,
3: c'est
2: un trouble.
3: Donc il faut le recevoir avec beaucoup de sérieux, mais en même temps, ce sérieux n'est pas dénué aussi d'esprit de fantaisie. C'est vraiment toute l'idée. C'est un projet artistique, évidemment. Je ne suis pas médecin, donc ça, c'est très important de le rappeler. Et pour signifier ça, justement, cet espace étrange dans lequel je souhaite créer avec le service des panacées, j'ai commencé à créer des pièces, des objets, des sculptures qui fonctionnent dans une installation pour un cabinet du service des panacées qui exprime tout ça. Le côté, le rapport au corps, la drôlerie, etc. Donc j'ai fait pas mal de broderies sur silicone qu'on peut voir sur le site panacéeaupluriel.com. Et récemment, j'ai aussi pensé à utiliser du tissu de... Alors j'ai commencé par collecter des draps d'hôpitaux usagés que je trouve extrêmement émouvant, que je vais travailler un peu plus tard quand j'aurai un atelier, hein, parce que là je suis un peu à l'étroit, donc il faut que j'ai un peu plus d'espace.
2: Émouvant par la souffrance, la
3: oui,
2: douleur
3: je sais pas
2: qu'ils
3: pour...
2: ont
3: ouais,
2: enveloppé.
3: Parce que ils sont un peu fins par endroits, il y a des taches, il y a de la bétadine, il y a des choses comme ça, et je les trouve très émouvants, donc je les traite. Enfin, donc c'est des choses qui allaient être brûlées, que j'ai récupérées avant qu'ils soient détruits, et je les traite comme l'objet le plus précieux de la Terre, en fait. J'ai beaucoup de mal du coup à agir dessus, parce que je les trouve... pareil, ils m'émeuvent beaucoup, comme je pense toutes les personnes qui sont passées par l'hôpital et tout ça. Et donc, j'essaye d'acheter là régulièrement des thés d'oreiller, vous savez, qui sont brodés à l'ancienne avec des initiales. Donc, j'essaie de trouver des initiales d'auteurs que j'ai listées, qui ont connu des situations de maladie, en tout cas pour lesquelles la maladie est importante dans leur parcours. Et donc, je crée des oreillers de ces personnes avec, avec une représentation des organes qui ont été, voilà, qui sont importants dans leur pathologie. Et parfois, en tout cas pour Barthes, il y a des citations. Je vais juste récupérer celle du haut parce qu'elle est particulière. Enfin, j'ai trouvé particulièrement adapté, c'est « J'ai une maladie, je vois le langage ». Et Barthes a été très... enfin, voilà, il y a très, beaucoup de citations, très riches en citations sur le sujet, que ce soit pour... donc, il avait la tuberculose, évidemment, qui était à l'époque une maladie très, très courante et très invalidante, et puis la migraine, et évidemment une forme de mélancolie aussi chez lui.
2: Et puis, là aussi, c'est un tissu ancien qui porte un chiffre brodé pas par vous, un chiffre...
3: C'est ça.
2: C'était un trousseau, probablement, avec les lettres RB de Roland oui, Barthes, enfin de quelqu'un d'autre
3: c'est
2: qui
3: ça.
2: Devient Roland Barthes.
3: Bah, c'est ça qui m'amuse dans ce projet aussi, c'est de récupérer des... Voilà, quelque chose de l'ordre de l'intime qui a été brodé à la main par des gens il y a fort longtemps et de le réattribuer à un ou une auteur, autrice qui va faire partie donc, de cette collection, on va dire, du service des Panacées.
2: Donc de nouveau, on comprend que le service des Panacées, c'est une œuvre, une démarche multiple avec la création de ces objets, avec ces consultations qui me semblent en être le point de départ, en tout cas le centre d'une certaine façon. Vous faites ça dans des lieux d'art.
3: Oui.
2: Et puis, pour qu'il n'y ait pas de malentendu, il vous a fallu écrire une charte, il vous a fallu bien expliquer ce que vous faites. Que faites-vous ? Que proposez-vous à votre patientèle, Laure Limongi ? Si j'ai un trouble, qu'allez-vous me proposer ?
3: Alors le serment, c'est le serment de Trotula, nommé après une médecin, une mairesse, comme on disait, du Moyen-Âge en Italie, Trotula de Ruggiero. Qui reprend vraiment le serment d'Hippocrate avec cette question de ne pas nuire, d'être, enfin, d'essayer de faire du bien, de reconnaître la signification de son savoir aussi au regard des possibilités bibliothérapeutiques, puisque moi c'est de la bibliothérapie, donc du soin par le livre.
2: Vous prescrivez des textes.
3: Bibliothérapeia, voilà, je prescris des textes. Et donc dans cette consultation, je réponds au trouble qui a été énoncé en amont par une prescription de livres avec leur posologie. Tout l'intérêt, c'est de pouvoir discuter avec les personnes qui viennent et d'essayer de trouver le rythme qui va leur permettre de vraiment de réaliser ce traitement et de changer quelque chose de la temporalité de leur journée, de se réapproprier ce geste de lecture.
2: Quelle est la compliance de vos patients à vos prescriptions ? Vous savez qu'une fois que vous avez donné une posologie, vous pouvez suivre. Vous savez si vraiment les personnes ont lu ce que vous leur avez prescrit au rythme dit ?
3: Alors, il y a effectivement un formulaire post-consultation que je suis. Alors, je fais des relances de temps en temps. Évidemment, c'est très divers selon les personnes, d'où l'importance en fait, de cette posologie, d'essayer de demander un effort réalisable. Vous savez, c'est la fameuse métaphore de la corde qu'on utilise souvent en méditation ou dans d'autres pratiques. Si la corde n'est pas assez tendue, elle ne va pas sonner. Et si elle est trop tendue, elle casse. Il faut vraiment trouver la juste tension qui va permettre que l'effort réalisé aille dans le sens de changer quelque chose qui a été énoncé à travers ce trouble et en même temps de ne pas se décourager, donc de ne pas arrêter. C'est vraiment une question de pratique et de bouleversement de la temporalité.
2: Vous dites clairement dans votre charte, dans la présentation du service des Panacées, ce n'est pas une thérapie au sens médical du terme, vous l'avez dit, vous n'êtes pas médecin, ce n'est pas non plus du développement personnel. Bah, un commentaire là-dessus, quel malentendu souhaitez-vous éviter et si ce n'est pas du développement personnel, c'est quoi ?
3: Bah, en fait, il y a beaucoup de pratiques aujourd'hui qui manipulent la faiblesse. Il y a beaucoup de gens qui sont en difficulté aujourd'hui pour plein de raisons. Difficultés psychologiques, difficultés à comprendre l'époque, difficultés personnelles. Enfin, il y a vraiment... Bon, tout le monde a beaucoup de problèmes, en réalité. Et je trouve qu'il y a des praticiens... qui se lance dans un soi-disant accompagnement de ça, en général en demandant pas mal d'argent, et qui sont un petit peu des gourous malhonnêtes, quoi. Je pense qu'il faut faire très attention à... Moi, je suis vraiment une courroie de transmission dans le service des Panacées. J'essaie de réaccrocher les gens à la littérature et au geste de lire des livres de littérature et de retrouver un plaisir à ça. Il y a une phrase que j'aime beaucoup de John Jarno que j'ai déjà citée. J'ai cité « You got to burn to shine ». Et il y a un autre poème print qui est « Chacun est une déception totale ». Et avec la poésie de John Jarno, ce qui est drôle, c'est qu'en fait, au début, quand on la découvre, on se dit « Ouais, c'est une petite phrase. Ok, il est bouddhiste. » Et en fait, plus on vieillit, plus on comprend Enfin, ça devient abyssal, en fait, ces phrases. Et en fait, chacun est une déception totale. Elle n'est pas facile à comprendre. Mais en réalité, c'est important de se dire qu'il ne faut pas être la solution pour les personnes. Il ne faut pas être la planche de salut. Il ne faut pas être le gourou. Il ne faut pas être le coach de vie. Il faut faire attention à avoir un rôle qui n'est pas un rôle indispensable pour que les gens puissent se tenir sur leurs deux pieds et puissent vivre par eux-mêmes.
2: Ne pas prendre de pouvoir.
3: Il ne faut pas prendre de pouvoir. Et alors, moi, je sais que c'est une question qui me terrifie, la manipulation des masses et des individus. Et donc, je fais toujours très attention en tant qu'enseignante ou dans le service des panacées à être cette courroie de transmission et pas autre chose.
2: Qu'est-ce qui se passe en vous? Est-ce que vous arriverez à décrire? Alors, j'imagine que, comme toute prescription, elle est sujette au secret médical. Je ne vais pas vous demander d'exemple ou alors peut-être en inventer un. Qu'est-ce qui se passe en vous? Comment se passe une consultation? Comment vous arrivez à élaborer une prescription, une posologie de littérature? Votre expérience subjective de ça, qu'est-ce qui se passe en vous?
3: Ce que j'aime bien, c'est qu'il y a à la fois des choses que je peux décrire de manière très cartésienne et d'autres qui le sont moins. Alors évidemment, selon les troubles vont pouvoir s'inscrire dans une famille de troubles qui a déjà été abordée, parce que j'ai à peu près vu 130 personnes. Donc ça commence à faire
2: une
3: cohorte, on va dire.
2: Et une expérience pour vous.
3: Oui, une expérience. Ah. Donc il y a ça. Et je vais aussi essayer de ne pas me répéter forcément. C'est pour ça que je demande en général que le trouble soit énoncé assez tôt pour pouvoir me permettre vraiment la réflexion. C'est que je vais commencer à me dire, ah oui, là, je verrais bien ça. Alors je demande un trouble et je pose quelques questions quand même. Quel est le livre qui a marqué positivement pendant l'enfance ou l'adolescence? Quel est le livre qui a marqué positivement récemment? Une tranche d'âge, à peu près un rythme de lecture pour me faire à peu près une idée du type de lecteur et de lectrice qui va consulter. Et donc j'échafaude des hypothèses bibliothérapeutiques diverses. Comme ça, quand la personne vient, je peux me décider pour l'une ou l'autre de ces solutions. Et parfois, ça peut mettre plusieurs jours. Je peux avoir une idée qui surgit comme ça. Si le trouble m'est vraiment complètement inconnu, je peux consulter d'autres personnes, dire sur ce sujet, qu'est-ce que tu penses? Est-ce que tu as... Il y avait la question de la maternité, par exemple, où j'avais consulté Julie Bonny pour qu'elle me fasse quelques conseils littéraires. Donc ça me permet aussi de voir autrement la littérature. C'est ça qui est intéressant aussi pour moi.
2: Tout en insistant sur le fait que le but n'est pas l'apaisement.
3: Et oui.
2: Et vous dites justement, je vous l'avais peut-être dit hier, ou je ne sais plus si c'est parce que je l'ai lu hier, vous dites que la littérature doit être plus inflammatoire qu'anti-inflammatoire.
3: C'est un constat. En tout cas, moi, la littérature que j'aime, elle est forcément plus inflammatoire qu'anti-inflammatoire. En tout cas, il faut faire attention aux remèdes littéraires qui peuvent réveiller des choses qu'on n'avait pas vu venir. Donc, il faut être assez prudent. Certains livres, il y a une postologie aussi qui il est conseillé de ne pas dépasser les doses prescrites. Et puis, il y a aussi cette phrase, mais qui me semble particulièrement adaptée, qui est que si la guérison advient, c'est par surcroît. Ça, c'est une phrase qu'on utilise en psychanalyse. Et c'est déjà pas mal. Mais en tout cas, c'est pas mathématique, évidemment.
2: Et la charte prévoit que vous devez pouvoir prescrire des livres que vous n'aimez pas.
3: Bah oui. Et je l'ai fait, je l'ai fait. Oui. Bah, l'idée, c'est de ne pas y mettre justement trop de sa subjectivité, d'essayer de lire la littérature aussi autrement. Donc si la personne qui me consulte a un panorama littéraire qui est radicalement différent du mien, et voilà, donc je vais essayer vraiment de m'adapter à ça.
2: Et vous dites que c'est une recherche artistique, justement. Mmh. Il y a moyen, par rapport au fait que, justement, que ce qui est déposé dans le cabinet confidentiel, est-ce qu'il y a moyen de la capitaliser d'une façon ou d'une autre, d'en faire œuvre?
3: J'écris des textes en parallèle. Donc, pour l'instant, ça va un peu dans tous les sens. Donc, j'aurais bien du mal à le décrire, mais je fais pas mal de recherches sur l'histoire de la médecine, sur des figures. Je parlais de Trotula et d'autres figures médicales. Et j'ai aussi décidé d'en faire une recherche à l'université, donc à l'université de CY avec Anne-Marie Petitjean et Éric Pujade-Lorraine et Éric et Isabelle Pujade-Lorraine qui me suivent. Justement pour travailler tous ces aspects d'impact de la lecture sur ces cohortes de lecteurs et de lectrices.
2: Est-ce qu'on peut dire, à l'échelle de tout votre parcours, que de manière là aussi non linéaire, mais quand même, qu'on peut identifier une direction, que la colère et la tristesse se transforment en soin, se transforment en une activité du soin?
3: Oui, je pense qu'il y a quelque chose de cet ordre-là.
2: Parce qu'il y a le soin, il y a ce soin-là qui est vraiment un soin qui se présente même de manière drôlatique comme un soin avec la blouse blanche. Mais il y a le soin du vivant dans sa diversité auquel vous appelez beaucoup dans vos derniers textes. Et puis depuis longtemps aussi, d'autres soins, le soin des langues par exemple. Il y a ce livre, J'ai conjugué ce verbe pour marcher sur ton cœur, une série de petits essais sur la langue et notamment un qui est très frappant sur votre émerveillement devant la diversité linguistique du monde, votre inquiétude devant la vulnérabilité de cette diversité linguistique, c'est comme un biotope, comme une biosphère même.
3: C'est vraiment ça, mais je crois que c'est un parcours, comme je disais, quand on a survécu à pas mal de choses, il faut essayer, enfin moi en tout cas, le chemin, ça a été d'essayer de trouver un sens. Et c'est aussi pour ça que politiquement, j'ai beaucoup de mal avec tous les systèmes de fermeture. Parce que quand on a un peu de vécu et qu'on a côtoyé la mort de manière différente, parce que je l'ai quand même pas mal côtoyé, en fait, on se rend compte, et là, c'est une grande leçon de vie, qu'il n'y a de vérité, si jamais on peut utiliser ce terme, que dans l'ouverture à tous les points de vue et dans le soin. C'est-à-dire vraiment s'ouvrir vers l'autre, prendre soin. On est là, on est de passage. Comme je l'ai, voilà, si on peut inventer un petit adjectif, prendre soin d'une plante, éviter qu'un animal ne meure, et ben c'est déjà pas mal, faire quelques livres en plus.
2: Éditer soigneusement.
3: Voilà, et être dans une pratique artistique aussi très très soigneuse et minutieuse. Pour moi, c'est ça, et c'est dans le déroulé serein de ces gestes-là que se situe en tout cas la vie que j'ai décidé de vivre.
2: Et il est devenu important pour vous aussi que tout ça devienne... une seule vie, que le soin que vous prenez des gens, le soin que vous demandez que les gens, que vos proches prennent de vous, le soin que vous mettez dans vos livres, le soin que vous mettez dans l'enseignement, tout ça doit être une seule chose, doit être unifié.
3: Je pense que c'est important de reconnaître que c'est unifié. Justement, l'enseignement, donc après avoir été éditrice, j'ai commencé à enseigner la création littéraire dans le premier master qui avait été créé en France, au Havre.
2: En 2013.
3: Ouais, 2012-2013. Et c'est vrai que les questions tournaient vraiment sur comment on enseigne à écrire, etc. Enfin, bon, je ne vais pas parler tout ça en détail parce qu'on n'a hélas pas le temps. Mais plus les choses avancent, plus je me rends compte que, nous, évidemment, on n'enseigne pas à écrire en tant que tel dans cette phrase-là, mais on enseigne des pratiques, on essaye d'apprendre aux gens à observer leur propre rythme de travail, etc. On est une sorte de miroir de leur pratique. Mais surtout, c'est important de se dire que la vie n'est pas séparée de tout ça. Et c'est vrai qu'on a tendance, je trouve, dans l'enseignement tel qu'il est pratiqué, on a tendance à l'oublier, à ne pas le considérer.
2: À en faire une technique, hein.
3: Oui, à faire des choses, des techniques. Et là, je me rends compte même dans le travail de doctorat que je mène un peu tard, que le fait que la vie soit vraiment en cohérence avec ça et vice-versa, dans les deux sens, c'est hyper important. Et vous parlez de l'accompagnement et du soin. Je me suis rendu compte avec le temps passant qu'être une femme créatrice, c'est important de penser à certaines choses en la matière. Alors moi, vous avez parlé de queerness à un moment, mais alors moi, je dois avouer que je suis cisgenre et hétérosexuelle, donc un peu pas très à la mode, et voilà, quoique alliée évidemment de tous les mouvements queer. Et j'ai remarqué que Virginia Woolf parlait d'un lieu à soi, de cette nécessité d'un lieu à soi, mais savoir comment on est accompagné en tant que femme créatrice, c'est aussi très important, parce que c'est des vies qui sont quand même, qui ont plein d'exigences, et parfois, on peut ne pas du tout être aidé par des alliés. Et voilà, c'est aussi important de savoir être bien accompagné ou d'être seul si on est mal accompagné et de se faire des alliés. Et c'est ça aussi que j'ai trouvé dans l'édition et dans l'enseignement. En général, on a une vision de l'écriture qui est très solipsiste, quoi. L'écrivain tout seul à son bureau. Voilà, c'est vraiment, on a cette vision solitaire. Et en fait, ce n'est pas vrai. Quand on écrit... on est, comme dirait Gilbert Sorrentino, une bande collaborative avec tous les autres écrivains et créatrices autour de soi. Mais on est aussi entouré de personnes vivantes et d'écrivains vivants et d'artistes vivants. Et c'est très important de se créer des communautés avec lesquelles on travaille. Et je l'ai ressenti très fort quand j'ai enseigné au Havre, notamment, et c'est pareil à Cergy. Les gens qui se rencontrent dans ces formations, en général, restent liés pour la vie très longtemps. C'est important dans l'édition, c'est notamment... très plus visible évidemment chez les auteuristes de maisons indépendantes que grandes maisons, mais voilà, et ça c'est quelque chose que j'essaie de mettre en place. Et moi-même, j'ai découvert sur le tard qu'on pouvait être une autrice cisgenre et homosexuelle et avoir un allié voilà, qui permette de bien mener sa vie de créatrice. Et,
2: écoute, on ne va pas tourner autour du pot. J'ai appris une minute avant d'apprendre le micro que vous allez vous marier, Laurie Mongi.
3: Écoutez, voilà, on n'est jamais trop tard.
2: Oui, vous avez fait une rencontre très importante. Et puis d'ailleurs, c'est une rencontre, c'est intéressant parce que votre fiancé, je ne sais pas comment il faut le dire, votre partenaire.
3: Je pense que maintenant, on est parti pour fiancé. Ouais, c'est clair que.
2: On est parti pour fiancé. Je ne sais pas si on peut donner son prénom. En tout cas, lui, il est ingénieur halieute, il est passionné de pêche. Et donc, toute cette relation à la mer qui est tellement importante, à la diversité de la mer, au respect de la mer, ben lui, il la vit du côté de la pêche responsable, de la pêche artisanale. Il a créé une entreprise qui sert à ça, en fait. Poiscaille, ça s'appelle. Une entreprise qui sert à proposer des sortes de paniers qui soient de saison, de pêche respectueuse. Et là, justement, ben, j'imagine que vous, vous êtes vraiment une sorte de team, de travailleurs de la mer, l'une par le volet littéraire et puis l'autre par le volet halieutique.
3: Oui, c'est ça, travailleurs de la mer, travailleurs du texte. Oui, et c'est vrai qu'il m'a permis de voir la mer autrement. Moi, ça faisait longtemps que j'en parlais dans mes livres, notamment les livres sur la Corse, mais ma vision, elle était finalement, paradoxalement, parce qu'on imagine que la Corse, c'est très marin, mais en fait, pas du tout, elle était assez lointaine. C'était quand même un rapport de fascination et de crainte. Donc, ça me permet de voir cet élément vivant autrement. Et j'avais un petit peu évoqué il y a quelques jours le bassin d'Arcachon, qui reste sublime. Hein. J'ai fait ma Corse en disant que ouais, la Corse, c'est le plus beau. C'est vrai que c'est la plus belle île du monde. Mais c'est vrai que c'est un lieu magnifique aussi, que je découvre grâce à lui et d'autres fonctionnements. Quand on aime la mer, je trouve que découvrir des nouvelles mers, des nouveaux océans, c'est tout. Enfin, à chaque fois, on est bouleversé par à la fois un rapport de proximité, d'identité et de différence radicale. Et ça, c'est très beau. Et voilà, et donc c'est vrai que c'est important. J'en parle parce que je me suis rendu compte qu'on n'en parlait pas souvent. Et en parlant avec des étudiants et étudiantes, c'est important de dire, voilà, ne vous laissez pas enfermer dans des choses qui ne vous conviennent pas. On se rend compte qu'il y a beaucoup de violence aussi dans les milieux artistiques parce qu'il y a beaucoup d'ego et c'est très important de vous tourner vers vos alliés, de vous tourner vers des amis, de parler, d'attendre. Moi, j'ai attendu avant de trouver la bonne personne, manifestement. Et c'est aussi important pour la création. C'est-à-dire que c'est pas anodin. C'est pas en plus. Ça fait partie d'un mouvement d'ouverture et de réconciliation avec le monde, on peut dire.
2: Et vous parlez des personnes alliées, mais aussi des rythmes alliés, non? Parce que justement, vous parlez de cette broderie. Vous avez parfois des activités lentes, méticuleuses, qui sont aussi une forme de méditation, je pense, de préparation à la pratique de l'écriture, au même titre que probablement s'asseoir au bord de l'eau.
3: Oui, complètement. Pour l'invention de la mer, j'ai fait pas mal de dessins préparatoires, de dessins anatomiques. Je pense que ça aide à se... L'écriture, la difficulté, c'est qu'on utilise la langue de tous les jours, la langue des médias, la langue d'Internet, la langue des réseaux sociaux. Donc, c'est difficile de faire quelque chose de personnel avec cette langue-là. Et je pense que passer par le biais de pratiques artistiques méticuleuses, lentes ou de contemplation au bord de l'eau aide à trouver son chemin langagier au milieu de ce magma, en réalité.
2: Pour conclure ces 5 entretiens, j'aimerais reprendre un mot qui est sorti dans cette semaine de votre bouche, comme d'une chose qui vous avait cruellement manqué dans l'enfance, dans l'expérience de la vie familiale et qui est devenue peut-être une quête, vous allez me le dire, c'est la sincérité. Est-ce qu'on pourrait dire que c'est une des grandes quêtes, une quête majeure de notre vie, la quête de la sincérité?
3: Alors oui, mais alors quand on en a reparlé, je me suis souvenue de où peut-être... alors vous avez remarqué que moi j'aime bien rappeler que quand on est créateur et écrivain, on est tissé de toutes les personnes qui ont précédé, de toutes les personnes qui y vivent. Et je me suis rendu compte que c'est un terme de Emmanuel Occart que j'ai cité déjà plusieurs fois, penseur, poète important. Et dans son livre « Tout le monde se ressemble », il dit « Sincérité ». En fait, il parle de la sincérité dans l'écriture. Et il dit « Sincérité n'est donc pas à prendre ici dans l'acception morale ou psychologique du terme, la bonne foi, la franchise, l'authenticité, mais comme désignant une intention intellectuelle et éthique qui exclut aussi bien la complaisance envers soi-même que les effets de séduction vis-à-vis d'autrui. »

0: Chacun, chacune a tracé leur propre chemin qui va être forcément différent, voilà, selon les complexions, selon les choix littéraires, selon la vie, selon, il y a tellement de paramètres différents, mais oui, on essaye de les amener à poursuivre ce chemin d'exigence.
1: Après au moins 30 ans d'écriture en tant que femme, qu'autrice adulte, Laure Limondi, vous avez encore l'impression, parfois, en écrivant, que vous pourriez manquer la sincérité?
0: Moi, je pense pas parce que je suis très dure sur cette question-là. Enfin, j'ai des garde-fous qui arrivent très vite. Si jamais j'essayais de faire un pas de côté en la matière, je pense que je suis un auto-censeur bien
1: Féroce.
0: efficace. Ouais, très très féroce. Donc non, moi je pense pas. Enfin, je peux avoir d'autres, évidemment, d'autres scories, d'autres défauts dans mon écriture. Enfin, c'est tout le monde en a. Mais je pense pas celle-là parce que ça fait vraiment partie de mon ADN pour le coup.
1: Bon, bah pour se dire au revoir, je ne sais pas, il y aura une chanson, mais avant ça, j'ai envie de vous demander de nommer un champignon. Un champignon pour se dire au revoir, lequel? Quelle variété vous vient à l'esprit?
0: Oh, c'est très classique, mais ah, j'allais dire le boulet, mais les girolles, les chanterelles, allez, les chanterelles,
1: C'est la
0: parce qu'il y en
1: saison.
0: a beaucoup sur le bassin d'Arcachon et que je les crois, enfin, je vois beaucoup, je discute avec énormément de chanterelles sur le bassin d'Arcachon.
1: Et pour la chanson?
0: Alors peut-être on pourrait passer cette chanson que j'ai fait après. Avec un groupe qui s'appelle alors je sais jamais le prononcer, c'est Unsund, parce qu'il y a un tréma sur le U, donc je pense que ça se prononce plutôt comme ça, qui m'avait sollicité pour écrire un texte que j'ai écrit dans la lignée de l'invention de la mer, et qui s'appelle. Alors il m'avait suggéré d'écrire dans une autre langue que le français, parce que c'est un album polyglotte, et donc j'ai choisi l'espagnol alors que je vivais en Italie. C'est pourquoi faire simple quand on peut faire compliqué. Et donc j'ai écrit un texte en espagnol qui s'appelle Es así como arden los humanos, et qui est l'histoire d'un lion de mer. Ça, c'est hélas documenté, hein. Les lions de mer sont empoisonnés par des algues à cause du réchauffement climatique qui développent des toxines. Et en fait, ça les rend fous, en fait. Ça les amène à développer une forme de violence et à pouvoir s'attaquer éventuellement à d'autres animaux et à des êtres humains. Et donc j'ai imaginé à Mar del Plata en Argentine, qui est l'endroit où j'ai eu la chance d'aller avec des amis, ce lion de mer de Mar del Plata qui devient fou, qui a vu son aimé étouffé par du plastique, qui donc est empoisonné à cause de la négligence humaine et qui se met à manger des enfants.
1: La colère est toujours là.
0: Voilà, lui c'est la colère, ouais.
1: Merci beaucoup, Laure Limonci.
0: Ben, merci à vous, Francesco. Bien ingratio.
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1: Est-ce ainsi comme Arden los humanos, un texte écrit et interprété par l'autrice, éditrice et performeuse Laure Limongi pour le groupe Unsund, un titre qui referme la vie à peu près de Laure Limongi que nous avons suivi toute cette semaine au micro de Francesco Biamonte. Et bien sûr, cette série est à retrouver sur Play RTS. La vie à peu près s'est terminée pour cette semaine. Nous vous retrouvons lundi. Merci à toute l'équipe, Sacha Anger et David Golan.

0: était à la réalisation de l'émission et Audrey Zano est notre attachée de production. La vie à peu près, c'est une proposition de Florence Grivel et Agnès Léveillé, à retrouver sur RTS Espace 2 du lundi au vendredi dès 13h30 et en tout temps sur Play RTS.
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0: Je vous souhaite une très bonne après-midi à l'écoute de RTS Espace 2. Tendez l'oreille, il est 14h.
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1: Vous aimez Brahms, Debussy, Jean-Sébastien Bach, ou alors vous êtes plutôt Haydn, Beethoven ou Ernest Bloch? Alors vous avez choisi les bonnes ondes, car avec Martin Gers, on vous propose dès maintenant le meilleur de la production musicale d'Espace 2. Une dizaine d'extraits de concerts captés aux quatre coins de la Suisse romande. On lance les chevaux avec l'ouverture tragique de Johannes Brahms, contemporaine avec l'autre grande ouverture du compositeur allemand, l'ouverture pour une fête académique. L'une rit, l'autre pleure, ce sont les mots, rien de plus, de Brahms. Création à Vienne le 26 décembre 1880, on écoute ici Andrew Mansey à l'Orchestre de la Suisse romande, en concert estival le 3 juillet 2016 sur la scène Ella Fitzgerald dans le cadre des Musiques en été.

Johannes Brahms et son ouverture tragique en ré mineur, opus 81, dans une lecture d'Andrew Mansi, de l'Orchestre de la Suisse romande, en concert le 3 juillet 2016 sur la scène Ella Fitzgerald dans le cadre des Musiques en été. À la suite des mêmes micros d'Espace 2, on prend maintenant de la hauteur et joint Verbier pour y écouter à l'église, dans le cadre du Festival 2024, le pianiste russe Dmitri Chichkin, interprète de la très poétique Suite Bergamasque de Claude Debussy. Son œuvre pour piano, sans doute la plus réussie de ses premières années, esquissée dès 1890, mais publiée seulement en 1905. Elle s'inspire de la poésie de Paul Verlaine, qui avait déjà irrigué ses fêtes galantes pour voix et piano. Le prélude initial a des saveurs archaïsantes et des harmonies qui tournoient délicieusement en rond. Le menuet, avec ses modes moyenâgeux, ses références aux luttes et gants d'autrefois, ne dénué ni d'humour, ni d'audace, ni d'originalité. Et puis vient le célèbre clair de lune, à la douceur évanescente, à la nostalgie planante, le premier grand paysage debussiste pour Harry Albrecht. Et enfin, le passe-pied qui à nouveau fait appel aux modes anciens tout en distillant une indolence typiquement française. Il conclut la suite en toute élégance avec une touche mineure et loin de tout fracas héroïque comme sur la pointe des pieds.

La suite bergamasque de Claude Debussy, ici sous les doigts de Dmitri Chichkine, en concert au Festival de Verbier le 23 juillet 2024. Sur place pour Espace 2, ce jour-là, il y avait Elsa Desjardins à la régie et Renaud Millet-Lacombe à la prise de son. Dans une toute autre ambiance, on se rend maintenant à Lausanne, chapelle des Terreaux, pour revivre un concert du Festival Bar 2000, la fameuse année du 250e anniversaire de la disparition du grand Johann Sebastian. Sur scène, la Wiener Akademie, le Tölzer Knabenchor et Gerhard Schmidtgarden pour faire résonner la cantate 10, « Meine Seele erhebt den Herrn »,« Mon âme glorifie le Seigneur », cantate composée à Leipzig en 1724 pour la fête de Marie ou fête de la Visitation de la Vierge, Maria Heimsuchung, et donnée pour la première fois le 2 juillet de cette année 1724. Les solistes ici, ce seront Ludwig Mittelhammer, soprano, Tom Amir, alto, tous deux garçons sortis du chœur, Markus Schaeffer, ténor, et Panagiotis Ikonomou, basse.

Jean-Sébastien Bach et sa cantate 10, Meine Seele erhebt den Herrn, mon âme glorifie le Seigneur, écrite à Leipzig en 1724 pour la fête de la visitation de la Vierge Marie, Maria et Heimsuchung. Nous l'écoutions interprétée par Gerhard Schmidgarten, la Wiener Akademie et le Tölzer Knabenchor en concert le 10 novembre 2000 à la Chapelle des Terreaux dans le cadre du Festival Bach de Lausanne. Soliste Ludwig Mittelhammer, soprano, Tom Amir, alto, de garçons sortis du chœur, et puis également Markus Schaeffer, ténor, et Panayotis Ikonomou, basse. Poursuivre, toujours issu des archives de la production musicale d'Espace 2, L'Empereur de Joseph Haydn, l'un des sommets de son œuvre pour quatuor, troisième de l'opus 76, dédié au comte Joseph Erdődy, où l'on trouve également le magnifique Lever de soleil. Il voit le jour à la toute fin des années 1797 et doit son titre au thème varié de son deuxième mouvement, qui n'est autre que le Gott erhalte Franz den Kaiser, Dieu protège l'empereur François. L'hymne impérial autrichien achevé par Haydn à la fin janvier 1797. Un deuxième mouvement qui est d'ailleurs le pivot de toute l'œuvre, puisque les thèmes des trois autres mouvements lui sont apparentés. On écoute les frères et sœurs Lucas, Veronica et Clemens Hagen et leur complice Rainer Schmidt au second violon. Invité de la série Arts et Lettres le 30 janvier 2017 à la salle del Castillo à Vevey.

Joseph Haydn et son quatuor de l'Empereur, opus 76, numéro 3, en ut majeur, dessiné par les frères et sœurs Lucas, Veronica et Clemens Hagen et leur complice Rainer Schmidt au second violon. Ils étaient les invités de la série Arts et Lettres le 30 janvier 2017 à la salle del Castillo de Vevey. Beethoven, droit devant Beethoven et sa sixième sonate pour violon et piano, sonate en La majeur opus 30, numéro 1. Avant la Kreutzer, trois autres sonates pour violon sont venues prendre le relais des opus 23 et 24, poursuivant ainsi le travail de rénovation du langage initié dès les premières mesures de la première sonate. Trois sonates opus 30, envisagées dès le début comme un tout et répondant aux sollicitations de plus en plus nombreuses des éditeurs, notamment dans le domaine de la musique de chambre. Il se peut que l'idée de base d'écrire de nouvelles sonates pour piano avec accompagnement de violon émane du grand éditeur de Leipzig, Breitkopf und Hertels. Toutefois, fin avril 1802, au moment où Beethoven l'informe avoir terminé trois sonates, celui-ci décline l'offre, qu'il juge trop cher. Beethoven publiera alors cet opus 30 à Vienne, en l'accompagnant d'une dédicace, au premier abord surprenante, au tsar Alexandre Ier. C'est que le monarque russe, même s'il a eu recours au meurtre pour écarter son propre père du trône, semble aspirer à un réel remaniement du pouvoir et de la société, exactement ce qui lui avait plu jadis en Bonaparte, avant qu'il ne déçoive ses espoirs en signant le Concordat le 8 avril 1802 et en adoptant surtout une attitude quasi monarchique. Alexandre Ier incarnait alors à ses yeux l'homme à suivre de la nouvelle Europe, opposé à la censure, intéressé aux défis de l'instruction publique, partisan d'une paix avec la France et avec l'Angleterre, l'homme qui personnifiait au mieux son idéal d'une société politique libérée dans le cadre d'un État constitutionnel respectueux des droits de l'individu. C'est Élisabeth Brisson qui le cite. Il devra toutefois attendre décembre 1814 pour se voir récompensé de son geste par le paiement de 100 ducats. Nous écoutons ici la première de ces trois sonates opus 30, la sixième dans l'absolu, sonate en La majeure par Joshua Bell et Paul Coker, en concert le 21 mars 1995 à la salle Paderewski du Casino de Montbenon à Lausanne, dans le cadre des concerts de Montbenon.

Beethoven et sa sixième sonate pour violon et piano, sonate en La majeur, opus 30 numéro 1. Ici mise en vibration par Joshua Bell et Paul Coker en concert le 21 mars 1995 à la Salle Paderewski du Casino de Montmenon à Lausanne. Tout cela dans le cadre des concerts de Montbenon.

Un air d'Heptide, extrait du troisième acte du dramma per musica Merope de Geminiano Giacomelli, compositeur italien de la première moitié du XVIIIe siècle. Nous écoutions le haut de contre Max Emmanuel Cencic et l'ensemble Il Pomodoro, mené par Boris Begelmann, le 16 novembre 2014 à l'Opéra de Lausanne, dans le cadre du Festival Bar. Pour joindre 16 heures et les informations, on fait tourner un disque extrait de la première sonate pour violon et piano du jeune voix Ernest Bloch.

0: Extrait de la première sonate pour violon et piano d'Ernest Bloch, dans une lecture au disque chez Hyperion d'Agai Shaham et Hernan Erès. On est au bout, mais on revient demain, et vous aussi, je l'espère, pour une nouvelle ribambelle de live. Martine Guers et Antonin Scherer, fidèles au poste et qui vous souhaitent d'ores et déjà la meilleure des soirées. Car la musique continue sur RTS Espace 2. Après Tournée Romande, c'est Catherine Buzer et son oreille d'abord. Il est 16h, les informations.
1: Les électeurs russes se rendent aux urnes ce vendredi. C'est le premier jour d'un scrutin législatif qui a lieu jusqu'à dimanche. Le parti Russie Unie de Vladimir Poutine devrait le remporter plus de 4 ans après le début de la guerre en Ukraine. Un scrutin pour renouveler les 450 sièges de la Douma, la chambre basse du Parlement russe. Les premiers résultats sont attendus dans la foulée. Ces législatives sont les premières depuis le début de l'offensive à grande échelle lancée par Moscou en Ukraine en février 2022. Elles sont également organisées dans les territoires de l'Est de l'Ukraine occupés et annexés par la Russie. En Russie encore, deux filiales de Nestlé placées provisoirement sous administration d'une société russe. Nestlé indique avoir pris connaissance du décret présidentiel validant cette opération. Le géant veuvezant de l'alimentation évalue la situation et les options. Nestlé dit s'engager à prendre toutes les mesures nécessaires.

0: nécessaire pour protéger ses droits et assurer la continuité de ses activités dans l'intérêt en particulier de ses salariés. Nestlé reste propriétaire de ses sociétés mais ne peut plus prendre de décision à leur égard. Tous les blessés de l'accident mortel de car la semaine dernière à Souche dans les Grisons sont rentrés aux Pays-Bas ou en cours de transfert vers un hôpital néerlandais. Les quatre derniers blessés encore hospitalisés ont quitté la Suisse. Une organisation hollandaise s'occupe désormais du rapatriement des corps des cinq victimes décédées. Quatre femmes et un homme de 70 à 80 ans ont perdu la vie dans l'accident. Tous étaient de nationalité néerlandaise. Après y avoir siégé 10 ans, la libérale radicale Violaine Blétry de Montmolin va quitter le conseil communal de Neuchâtel la fin juin 2027. La chef du dicaster du développement territorial, du logement et des bâtiments se retire de la vie politique. Âgée de 50 ans, elle ne souhaite pas être candidate au conseil d'État pour succéder au PLR Laurent Favre, qui lui va quitter le château fin mars. L'ONU annonce plus de 1000 cas de violences sexuelles depuis le début de la guerre en Ukraine il y a 4 ans. La Russie est responsable de 89% d'entre eux, selon un rapport publié à Genève. Des viols, des mutilations, des chocs électriques ou encore des coups ont été observés. L'armée, le personnel pénitentiaire et les forces de sécurité sont en cause, affirme la mission des droits humains en Ukraine du Haut Commissariat aux droits de l'homme. Le reste des violations est attribué aux autorités ukrainiennes. Il faut soutenir les exploitations en Suisse mises à rude épreuve après l'été caniculaire, c'est ce qu'estime la FENACO. La coopérative agricole alloue une contribution sécheresse de plus de 7 millions de francs à 13 000 entreprises agricoles. Fin août, Migros annonçait la mise à disposition de 2 millions pour le secteur agricole. Et en septembre, la hausse attendue des prix du lait et des pommes de terre à la suite de la sécheresse et de la canicule de cet été n'est pas encore effective dans les grands supermarchés en ligne. Le prix indicatif du lait n'entrera en vigueur que le 1er octobre, d'après l'Union suisse des paysans. La météo assez ensoleillée en plaine, seulement en partie en montagne avec de nombreux cumulus. 22 degrés, demain samedi bien ensoleillé. Localement, quelques bancs de brouillard matinaux, 9 degrés le matin, puis 23. Dimanche, même topo, 25 degrés, avec un vent d'ouest modéré sur la Joie et le nord du plateau.
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3: Et en face de moi à la régie, Bastien Meucli. Bonjour à toutes et à tous, soyez les bienvenus.

Toute cette semaine, nous nous sommes baladés sur les pas de Franck Martin à Genève. Ce fut une belle occasion de découvrir sa musique par le biais des lieux qu'il a fréquentés. Et pour refermer cette balade, j'ai eu envie aujourd'hui de vous faire découvrir quels étaient ses compositeurs préférés. De Jean-Sébastien Bach à Arnold Schoenberg, en passant par César Franck, Claude Debussy ou Bernard Reichel, toutes les œuvres que nous écouterons aujourd'hui ont accompagné le compositeur suisse dans son parcours ou alors font partie de sa discothèque idéale. Je propose d'ouvrir les feux avec une ouverture en hommage à Wolfgang Amadeus Mozart. Elle est signée bien sûr Franck Martin.

Philippe Bach et l'orchestre de chambre de Berne nous offraient ici une ouverture pour orchestre de Franck Martin, ouverture écrite en hommage à Mozart. Franck Martin l'a écrite en réponse à une commande de Radio Genève. Le directeur de l'époque, René Deva, avait demandé au compositeur d'écrire une œuvre pour célébrer le bicentenaire de la naissance de Mozart. S'il aimait beaucoup ce compositeur, Franck Martin lui préférait pourtant Jean-Sébastien Bach. Si vous avez eu l'occasion de suivre notre balade musicale sur les pas de Franck Martin à Genève, vous saurez alors que la passion selon Saint Matthieu de Bach est à l'origine de sa vocation musicale. Franck Martin l'a entendu pour la première fois lors d'un concert donné à la cathédrale Saint-Pierre de Genève. Il n'avait alors que 12 ans et ce sera son premier grand choc musical. Franck Martin en parle dans ses souvenirs comme de la plus grande expérience musicale de sa vie. Du début à la fin, raconte-t-il dans ses souvenirs, j'ai en quelque sorte perdu conscience, j'ai été comme transporté au ciel et quand je suis revenu, je ne savais plus dans quelle salle j'étais. C'est une expérience que je n'ai jamais retrouvée. J'ai pu la retrouver par petits fragments quelquefois, mais une chose de cette importance, je ne l'ai jamais revécue. La passion selon Saint Matthieu de Bach va jouer un rôle aussi révélateur que décisif dans son développement artistique. Tout au long de sa carrière, Franck Martin considère Bach comme un modèle absolu, notamment en ce qui concerne la polyphonie, la force structurelle et la profondeur religieuse. Je vous propose ici d'écouter l'Arioso Erbarme dich de la passion selon Saint Matthieu de Bach.

Herbar Medich, un arioso pour alto solo, doublé d'un violon soliste. Cet arioso est tiré de la Passion selon saint Matthieu de Jean-Sébastien Bach. L'air exprime les remords de l'apôtre Pierre après qu'il ait renié le Christ. Nous écoutions ici cet arioso dans l'interprétation de Diego Fasolis à la tête de l'orchestre de la Suisse italienne, avec la voix soliste de Gloria Banditelli. Jean-Sébastien Bach est sans conteste le compositeur que Franck Martin vénère le plus. Martin a trouvé dans le génie de Leipzig son véritable maître 2 siècles plus tôt. Les deux compositeurs partagent d'ailleurs de nombreux points communs. Ils ont tous deux plus ou moins autodidactes, ont un même goût pour la polyphonie, relevée par de nombreux chromatismes, l'autocitation. Tous deux étaient de confession protestante, mais ont composé des messes. L'influence de Bach se fait ressentir dans plusieurs œuvres de Franck Martin. Elle trouve un écho profond au sein de sa production, notamment lorsqu'il composera son chef-d'œuvre qu'est Golgotha. Deux ariosos de la Passion selon saint Matthieu, Wie wohl mein Herz in Tränen schwimmt et Ach Golgotha, auront sûrement inspiré Martin. Ils ont la même pulsation caractéristique, un battement de cœur fourni par Martin dans la partie de piano, et l'harmonie et la mélodie sont liés. Mais on peut également citer le Polyptyque pour violon et 2 orchestres à cordes, l'une des œuvres les plus populaires de Franck Martin, composée en 1973, qui a été interprétée pas moins de 30 fois rien qu'entre 2024 et 2026. L'influence de Bach se fait sentir notamment dans la forme choisie par Martin. Voici ce qu'il écrit à ce propos. Lorsque Yehudi Menuhin et Edmond de Stauts m'ont demandé d'écrire pour eux un concerto pour violon et orchestre à cordes, j'ai été immédiatement convaincue qu'après les chefs-d'œuvre dans ce domaine que nous a légué Bach, il me serait difficile d'y parvenir. Je pensais qu'il serait plus judicieux d'écrire une suite de pièces relativement courtes, une succession de tableaux sur un sujet que je maîtrisais encore mal. C'est à Sienne, en voyant un polyptyque de Duccio, un ensemble de très petits panneaux représentant les différents épisodes de la Passion, que l'idée de tenter une œuvre similaire en musique s'est imposée à moi. Dès lors, je m'efforçais de transposer en musique les émotions que ces scènes suscitaient en moi. Franck Martin en a fait une pièce pour violon sono, accompagnée de 2 orchestres à cordes. Il donne à son polyptyque la forme d'un chapelet de 6 méditations instrumentales qui évoquent la souffrance du Christ. Bien que purement instrumental, ce polyptyque appartient au registre sacré. Il s'inscrit dans la tradition des musiques passionnelles, notamment la Passion selon saint Matthieu de Bach. Je vous propose de découvrir les 2 premières images de ce polyptyque, images des rameaux et de la chambre haute.

Images des rameaux et images de la chambre haute, ce sont les deux premières méditations extraites du polyptyque pour violon et deux petits orchestres à cordes de Franck Martin. C'est une des dernières œuvres qu'il a composées avant de quitter ce monde. La partition indique en sous-titre 6 images de la Passion du Christ. Thierry Fischer dirigeait l'orchestre de chambre d'Europe avec en soliste au violon Marieke Blankenstein. Ce polyptyque est dédié au violoniste Yehudi Menuhin qui en a donné la première exécution à Lausanne le 9 septembre 1973, accompagné de l'orchestre de chambre de Zurich sous la direction d'Edmond de Stutz. « Quand je joue le polyptyque de Franck Martin, disait Yehudi Menuhin, je ressens la même responsabilité et la même exaltation que lorsque je joue la chaconne de Bach ». Bien avant de découvrir l'œuvre de Jean-Sébastien Bach, Franck Martin écoute déjà de la grande musique. À la maison, raconte-t-il, on jouait les préludes de Chopin et les lieder de Schumann. César Franck, dit-il encore, est le premier compositeur qu'il ait connu et qui lui a permis de sortir de la musique classique. Ce fut pour moi un événement, dit-il, de découvrir le prélude, aria et finale de Franck. Et de poursuivre, cette composition me marqua à tel point qu'elle ne me quittait plus. Je vous propose d'écouter ici le final de ce triptyque dans l'interprétation de Nikolaï Louganski.

Le final du grand triptyque prélude, aria et finale de Franck Martin, une œuvre qui a tant marqué l'imagination de notre compositeur. L'interprète en était Nikolaï Louganski. Franck Martin avait beaucoup d'admiration pour celui que l'on surnommait le pater Seraphicus, à tel point que ses détracteurs prenaient un malin plaisir à le surnommer César Franck Martin. Merci d'écouter RTS Espace 2. L'oreille d'abord s'intéresse aujourd'hui au compositeur préféré de Franck Martin. Dans sa jeunesse, le compositeur genevois a également été très inspiré par Maurice Ravel, dont le style l'a profondément influencé. Les deux compositeurs partagent d'ailleurs une même passion pour la recherche rythmique, pour les couleurs instrumentales riches et pour une grande précision de l'écriture. Mais leurs esthétiques et leur langage musical divergent. Alors que Ravel recherche le plaisir sensoriel et rejette tout sentimentalisme au profit d'une pudeur élégante, souvent féerique, voire ironique, Franck Martin, lui, a été très tôt marqué par sa foi calviniste. Sa musique est souvent grave, dramatique et d'une grande profondeur spirituelle. Il est amusant de constater que les deux compositeurs ont chacun écrit un seul quatuor à cordes et ont puisé leur inspiration dans les contes de Charles Perrault. Franck Martin a composé une pavane couleur du temps, que nous écouterons tout à l'heure, tandis que Ravel a donné naissance au cycle de Ma mère Loi, une œuvre pour piano à quatre mains qui sera également arrangée pour orchestre et qui s'ouvre sur une pavane. Je vous propose ici d'écouter quelques-unes de ces pièces enfantines dans leur version pour orchestre.

Jesús López Cobos et l'orchestre de chambre de Lausanne nous emmenaient dans l'univers des contes de fées, tels qu'évoqués par Maurice Ravel dans son cycle « Ma Merlois », une œuvre écrite à l'origine pour piano à quatre mains. Ravel l'a écrite en 1912. Franck Martin devait certainement connaître ce cycle lorsqu'en 1920, il s'attelle à son tour à l'écriture d'une pavane couleur du temps. Comme Ravel, le Genevois puise son inspiration dans les contes de Charles Perrault. Le titre fait référence à l'histoire de Peau d'âne, dans laquelle l'héroïne, une princesse en pleurs, va trouver sa marraine, la fée, pour échapper au mariage incestueux voulu par son père. La fée lui conseille alors d'exiger de son père une robe qui soit de la couleur du temps. Malgré tout son pouvoir et toute sa richesse, lui répond la bonne fée, il ne pourra jamais accomplir sa promesse. Comme Ravel dans le premier tableau de ses contes, Martin en fait une pavane, c'est-à-dire une élégante danse de cour. Sa pavane couleur du temps dégage une atmosphère de sérénité et de poésie. Elle pourrait être une méditation sur le passage du temps, sur sa nature éternelle et sur la nature temporelle de l'existence humaine. La version d'origine est elle aussi écrite pour piano à quatre mains, mais on la trouve également dans une version pour quintette à cordes. C'est cette dernière que voici.

Les musiciens de l'ensemble Oxalis nous faisaient découvrir la pavane couleur du temps de Franck Martin, ici dans sa version pour quintette à cordes. C'est par l'intermédiaire d'Ernest Ansermet que Franck Martin découvre la musique de Claude Debussy, dont le langage musical commence par le désarçonner. Mais cette découverte va agir sur lui comme un véritable

électrochoc, comme il le raconte lui-même dans ses souvenirs. Sa musique, dit-il, est pour moi absolument capitale. Mais je dois dire que comme jeune homme, au fond, je n'y comprenais rien du tout. Et sa musique me faisait l'effet d'un marécage. Je ne comprenais pas ses changements harmoniques, je ne percevais pas non plus ses formes. J'avais énormément de peine à entrer dans cette sorte de musique. Ce qui m'a fait comprendre Debussy, ce sont fêtes dans les nocturnes. Debussy a été pour moi, dès mon passage à l'écriture chromatique, un maître de l'harmonie. C'est chez lui que j'ai trouvé le procédé des transports d'accords parallèles qu'on peut à la rigueur découvrir déjà chez Liszt, mais dont seul Debussy a fait un emploi presque systématique. Je leur fais dire autre chose que Debussy, mais c'est de lui que je tiens la base même de cette technique. »

Fête, c'est le deuxième des trois nocturnes pour orchestre de Claude Debussy. Yannick Nézet-Séguin dirigeait l'Orchestre Philharmonique de Rotterdam. Ce sont ces fêtes qui ont permis à Franck Martin d'entrer dans l'univers musical de Claude Debussy. Franck Martin montre une curiosité insatiable pour les systèmes musicaux les plus divers. Il étudie autant les différents courants esthétiques de son temps que les systèmes rythmiques et harmoniques extra-européens. Il était toujours prêt à prendre ce qui lui semblait bon dans les polyrythmies orientales, dans le chromatisme post-wagnérien, autant que dans les accords parallèles de Debussy ou les lignes dodécaphoniques de l'école de Vienne. Il s'est également intéressé au système dodécaphonique développé par Arnold Schoenberg et ses disciples Berg et Webern. À cette époque-là, explique-t-il, j'avais l'impression que dans la façon dont j'écrivais, les meilleures solutions avaient été utilisées et que je retrouvais chez les romantiques, chez Debussy ou chez Ravel, toutes les meilleures solutions à des problèmes harmoniques qui se posaient à moi. De sorte que j'avais vraiment le besoin de chercher tout à fait autre chose. Et alors, sans m'attacher de près à cette théorie de Schoenberg, je me suis essayé à écrire selon son principe, tout en restant fidèle à mon sens musical propre. Il me semble, disait-il encore, que la technique de Schoenberg est la seule qui offre quelque chose de techniquement cohérent. Il prononcera même une conférence sur Schoenberg et les conséquences de son activité. Pendant plusieurs années, Franck Martin lui emprunte la technique dodécaphonique pour l'intégrer à son propre langage tonal élargi. D'Arnold Schoenberg, je vous propose d'écouter la deuxième symphonie de chambre, une œuvre composée en 1939 qui témoigne d'un certain revirement stylistique et d'un retour à la profondeur.

La deuxième symphonie de chambre d'Arnold Schoenberg, Michael Gillen dirigeait l'orchestre symphonique de la radio de Baden-Baden. Franck Martin a étudié de très près le système dodécaphonique de Schoenberg et l'a intégré à son propre langage musical, sans jamais pourtant abandonner la tonalité. Et ce faisant, il a créé un style musical unique. Parmi les œuvres de Franck Martin qui portent les traces de cette étude approfondie du dodécaphonisme, le premier concerto pour piano et orchestre est sans doute l'une des plus abouties. Merci d'écouter RTS Espace 2. Laurie d'abord vous présente aujourd'hui une galerie de portraits des compositeurs préférés de Franck Martin. À cette collection de grands noms cités jusqu'à présent, il convient encore d'ajouter ceux d'Émile Jacques Dalcroze et de Bernard Reichel, deux personnalités de la musique suisse avec qui Franck Martin s'était lié d'amitié. Auprès du premier, notre compositeur a développé une nouvelle approche du rythme qui deviendra pour lui bien plus qu'une simple division mathématique, mais une véritable force physique et organique liée au mouvement du corps. Dès lors, dans sa musique, Martin refuse la tyrannie de la barre de mesure et la laisse libre de respirer comme un corps en mouvement. Sa musique change constamment de mesure, tandis que les accents se déplacent de manière à créer une sensation de liberté et de suspension. Je vous propose ici d'écouter une petite valse caprice d'Émile Jacques Dalcroze. C'est l'une de ses trois pièces pour piano.

Adalberto Maria Riva était au piano pour nous offrir cette petite valse caprice d'Émile Jacques Dalcroze, un des trois morceaux pour piano du maître genevois. Merci d'écouter RTS Espace 2. Nous allons refermer cette promenade dans le panthéon des compositeurs préférés de Franck Martin avec son grand ami Bernard Reichel, compositeur dont il a fait la connaissance à l'Institut Jacques Dalcroze et avec qui il a fait les 400 coups. Les deux amis ont publié ensemble, par exemple, le tombeau de Monsieur Basile, une œuvre satirique illustrée, dans laquelle il raille le milieu musical genevois et le critique Alois Moser. Après le départ de Franck Martin pour les Pays-Bas, les deux hommes ont maintenu le lien en échangeant une vaste correspondance dans laquelle ils partagent leur vision de la musique et leurs doutes. De Bernard Reichel, je vous propose d'écouter le premier mouvement de sa première symphonie, un triptyque que nous offre Emmanuel Siffert à la tête de l'orchestre de la radio-télévision bulgare.

Le premier mouvement allegro de la première symphonie pour grand orchestre de Bernard Reichel. Premier volet d'un grand triptyque symphonique que nous fait découvrir Emmanuel Siffert à la tête de l'orchestre de la radio-télévision bulgare. Ainsi prend fin cette semaine de l'oreille d'abord. Je remercie Bastien Meuclier qui signe la réalisation de cette production de Catherine Buzer. À demain, portez-vous bien. Il est 17h30 sur RTS Espace 2. Votre soirée se poursuit en musique.

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Bonsoir à toutes et à tous, c'est un plaisir de vous retrouver dans cette émission Bazar. Et pour lancer cette fin d'après-midi, on va s'offrir tout de suite une décharge d'énergie pure avec Brahms et sa 10e danse hongroise, écrite à l'origine pour piano à 4 mains et présentée ici dans son arrangement pour orchestre. C'est un presto en fa majeur, virevoltant, inspiré des musiques tziganes qui faisaient fureur dans les cafés de Vienne.

Et voilà, on a démarré cette émission sur les chapeaux de roue avec Johannes Brahms. C'est sa 10e danse hongroise interprétée par l'Orchestre symphonique de Bamberg. On reste dans le mouvement à trois temps, mais on passe au piano de Frédéric Chopin avec sa célèbre valse en La mineur, opus 34, numéro 2. Alors, contrairement à ses autres valses très brillantes destinées au salon parisien, celle-ci est d'une mélancolie exquise, presque une confidence chuchotée à votre oreille.

Frédéric Chopin appelait cette musique affectueusement sa valse triste. Vous l'avez entendue interprétée par le pianiste britannique Stephen Howe, donc la valse en la mineur, opus 34, numéro 2. On s'offre maintenant un petit clin d'œil cinématographique avec la bande originale du film de Luc Besson « Les aventures extraordinaires d'Adèle Blanc-Sec » composée par Éric Seurat. On écoute la valse d'Adèle, une miniature

Une miniature d'une grande délicatesse, la valse d'Adèle d'Éric Serra, composée pour le film Les aventures extraordinaires d'Adèle Blanc-Sec. Vous écoutez l'émission Bazar et de Paris, on revient chez nous avec une petite curiosité signée Émile Jacques Dalcroze.

Après la variation 2 sur La Suisse est belle d'Émile Jacques Dalcroze, on vient d'entendre un extrait du Don Giovanni de Mozart. Au deuxième acte, on a écouté un des airs les plus tendres et consolateurs du répertoire, l'aria de Zerlin. Vedrai carino, tu verras mon joli, c'est Zerlin qui soigne son fiancé, Masetto, qui vient de se faire rosser par Don Giovanni. Elle lui dit avec malice, je n'ai pas de remède de pharmacien, mais j'ai un baume bien meilleur à t'offrir. Vous avez entendu la soprano Sunahe Im qui a prêté sa voix d'or à cette consolation accompagnée par le Freiburger Baroque Orchestra sous la direction toujours aussi vive de René Jacobs.

Le patron sur RTS Espace 2 dans l'émission Bazar. Johann Sebastian Bach, le prélude et fugue numéro 22 en si bémol majeur, tiré du livre 1 du clavier bien tempéré, interprété par le pianiste Cédric Péchia. On glisse vers l'ambiance feutrée d'un club de jazz moderne avec le contrebassiste virtuose Avishai Cohen et sa pièce Drapkin.

Drapkin tiré de l'album Bright Light de Avishai Cohen, qui était en compagnie de Guy Moscovitch au piano, Ronnie Caspi à la batterie et Yuval Drapkin au saxophone. Un vrai régal pour accompagner cette fin de journée. Et d'ailleurs, nous poursuivons. Pour se faire plaisir encore et toujours, on s'envole pour le Brésil avec le chanteur et guitariste Seu Jorge et son tube irrésistible Burguesinha, petite bourgeoise. C'est une chanson pleine d'humour et de rythme qui décrit le quotidien d'une jeune fille riche et gâtée qui passe ses journées à faire du shopping, à aller chez le coiffeur et à boire du champagne sans se soucier du reste du monde. C'est frais et ça swing.

Un magnifique rayon de soleil brésilien pour notre fin d'après-midi avec Seu Jorge qui interprétait ce tube Burguesinha, petite bourgeoise. On poursuit dans la bonne humeur et la chaleur, on passe en Espagne avec Manuel de Falla et son ballet L'amour sorcier.

Une transcription pour guitare de cet extrait de L'amour sorcier de Manuel de Falla, le récit du pêcheur, une transcription pour guitare jouée par Pablo Marquez. Nous poursuivons cette émission Bazar avec un petit détour par le cinéma des années 40 avec le compositeur Richard Adinsel et sa musique pour le film noir Gaslight, Antise en français.

Une musique très dramatique au départ, mystérieuse, d'une grande élégance orchestrale. C'était le prélude de la bande originale de la musique du film Gaslight Antise. Une musique signée Richard Adinsel.

Passe football, passe le ballon, c'est l'histoire d'un joueur de football américain universitaire qui est une véritable star sur le terrain, mais qui est totalement incapable de comprendre quoi que ce soit en classe. Un extrait de la comédie musicale Wonderful Town de Leonard Bernstein. Nous poursuivons cette émission bazar. Après ces paillettes dans les oreilles, on retrouve maintenant notre grand compositeur suisse, Franck Martin, et sa magnifique pavane Couleur du temps, écrite à l'origine pour petit orchestre et présentée ici dans sa transcription pour quintette à cordes. Le titre fait référence au célèbre conte de fées Peau d'âne, où la princesse demande une robe couleur du temps.

Des musiciens de l'ensemble Helvetica qui interprétaient cette pavane couleur du temps de Franck Martin. On s'offre maintenant un moment de grâce classique avec le mouvement lent, l'adagio du concerto pour piano numéro 2 en si bémol majeur, opus 19 de Beethoven.

Une musique d'une grande douceur, celle de Beethoven, le deuxième mouvement de son deuxième concerto pour piano en si bémol majeur, joué par la pianiste japonaise Mitsuko Uchida, qui a fait chanter chaque note avec délicatesse. Elle était accompagnée par le prestigieux orchestre philharmonique de Berlin que dirigeait Sir Simon Rattle. Voici tout de suite la tradition classique de Joseph Haydn et sa symphonie numéro 99 en mi bémol majeur. C'est une de ses célèbres symphonies londoniennes. On écoute le premier mouvement, Adagio, puis Vivace assai.

L'orchestre du XVIIIe siècle que dirigeait Franz Brüggen dans le premier mouvement de la 99e symphonie de Joseph Haydn. Voici un retour au calme absolu avec Johann Sebastian Bach et l'andante de sa sonate en trio pour orgue numéro 4 en mi mineur BWV 528. C'est une musique fluide, sereine, construite sur un dialogue entre les différents claviers de l'orgue avec notre grand organiste suisse, Benjamin Righetti.

Benjamin Rigetti qui fait chanter les tuyaux de l'orgue dans cet andante de la sonate en trio pour orgue numéro 4 en mi mineur de Johann Sebastian Bach. On passe maintenant à un monument de l'orchestre du XXe siècle, le concerto pour orchestre de Béla Bartók, une œuvre puissante écrite par un Bartók malade et exilé aux États-Unis qui jette ses dernières forces dans cette partition. Le premier mouvement s'ouvre sur un andante d'un troppo mystérieux et sombre qui évoque la nuit.

Le premier mouvement, andante non troppo, mystérieux et sombre, avant de s'élancer dans cet allegro vivace d'une énergie sauvage et triomphale, joué par le prestigieux Orchestre symphonique de Chicago que dirigeait le légendaire Fritz Reiner, un enregistrement de 1955 du premier mouvement de ce concerto pour orchestre de Béla Bartók. Voici à présent un moment de velours et d'engagement avec l'immense Nina Simone. En 1974, elle enregistre ce morceau composé par Alien Bullock. Funkier than a mosquito's twitter. Plus funky que le sifflement d'un moustique.

Funkier than Mosquitoes Twitter, plus funky que le sifflement d'un moustique, une chanson rythmée, presque tribale, donnée en concert par Nina Simone, qui s'adresse avec ironie et colère à un homme bavard et prétentieux en lui disant qu'il ne vaut pas grand-chose.

De l'Amérique de Nina Simone, on s'est envolé pour le Mali avec le grand Ali Farka Touré, son morceau Al Gabani, un dialogue entre le blues du désert de la guitare acoustique d'Ali Farka Touré et la poésie cristalline de la kora de Toumani Diabaté. On s'installe maintenant devant le quatuor d'Antonín Dvořák pour écouter le deuxième mouvement, Poco Adagio et Molto Cantabile, de son 11e quatuor à cordes en Do majeur. Une page tendre, une longue mélodie très chantante et chaleureuse qui semble raconter une histoire d'amour simple et sincère.

Le Prague Quartet, tout en douceur, dans cette musique de Dvorak, le Poco Adagio de son 11e quatuor à cordes. On s'offre maintenant une belle surprise, signée Puccini. On le connaît pour ses opéras célèbres comme La Bohème ou Tosca, mais dans sa jeunesse, il a écrit une œuvre orchestrale riche, son Capriccio Sinfonico, Caprice Symphonique, une pièce pleine de vie, de contraste et de mélodies flamboyantes. Amusez-vous à bien écouter le thème principal. Puccini l'aimait tellement qu'il le réutilisera quelques années plus tard pour ouvrir son opéra La Bohème.

Ricardo Chailly à la baguette avec le Deutsches Symphonieorchester Berlin dans ce Capriccio Sinfonico de Giacomo Puccini. Pour terminer ce voyage et glisser vers le soir, on s'offre une dernière petite merveille cinématographique signée Nino Rota, tirée de la bande originale du film de Federico Fellini, Juliette des Esprits.

La poésie onirique et le charme de la bande originale de Nino Rota pour le film Juliette des Esprits, sous la direction de Carlo Savina, pour refermer notre parenthèse musicale de bazar. Merci à toutes et à tous d'avoir partagé ce moment. J'espère que ces deux heures vous ont fait du bien et vous ont donné envie d'écouter maintenant le concert du soir. Prenez soin de vous, on se détend et on se retrouve demain dès 17h30 à Pantes. 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
1: Bonsoir et merci d'être avec nous pour un nouveau rendez-vous de l'été des festivals. Ce soir, on va se rendre en France. On va entendre un concert donné en août dernier au Festival de la Chaise-Dieu. Le Festival de la Chaise-Dieu est situé dans la Haute-Loire. Peut-être que vous le connaissez, moi malheureusement je ne le connais pas, mais c'est un lieu qui a l'air magnifique. Cet été, ce festival célébrait ses 60 ans d'existence. Son histoire est prestigieuse puisque c'est un pianiste de renom, le virtuose hongrois György Csifra, qui l'a fondé en 1966. Csifra avait fui la Hongrie dans les années 50 à cause du régime communiste et de la répression soviétique. Le pays a été un membre du Bloc de l'Est jusqu'à sa dissolution en 1989. Je parle de la dissolution de la République populaire de Hongrie. L'affiche à la Chaise-Dieu, pour y revenir, est très variée. On peut y entendre des orchestres symphoniques, aussi des solistes de musique de chambre, des ensembles de musique sacrée et des créations d'œuvres contemporaines. Donc c'est assez éclectique comme programmation avec un lieu emblématique, l'abbatiale Saint-Robert, où se donnent les grands concerts. Mais il y a aussi d'autres concerts qui sont organisés dans les églises et monuments historiques de la région. Les organisateurs du festival et leur directeur actuel, Boris Blanco, ont vu les choses en grand pour le concert d'ouverture de la 60e édition. Ils ont convié le chef hongrois Ivan Fischer avec son orchestre du Festival de Budapest, une manière de faire écho au fondateur du festival, György Csifra, qui était donc d'origine hongroise. Le programme comprenait trois œuvres, la vocalise de Rachmaninoff dans une version instrumentale, le troisième concerto de Rachmaninoff avec la pianiste Isata Kane-Mason et la première symphonie, symphonie dite Titan de Mahler. Les musiciens ont joué dans ce vaste espace qu'est l'abbatiale Saint-Robert. Alors peut-être juste quelques mots sur ce lieu. Fondé au XIXe siècle, c'est un grand édifice gothique au cœur de l'Auvergne qui domine le village par ses proportions majestueuses. À l'intérieur, les visiteurs peuvent admirer un riche patrimoine historique et artistique dans une atmosphère de recueillement qui fait de ce monument un haut lieu de la musique et de la spiritualité. L'abbatiale est réputée pour son acoustique de qualité, d'où les concerts du festival qu'on y donne depuis 60 ans. Alors on va tout de suite écouter la première pièce du programme, la vocalise de Rachmaninoff. Comme son nom l'indique, la vocalise est en général une pièce chantée. On prend une voyelle, le A par exemple, et toute la pièce est chantée sur cette voyelle avec un accompagnement au piano. Ce soir, nous entendrons une version transcrite pour orchestre avec le long thème principal, une sorte de mélodie sinueuse jouée par une dizaine de violonistes. Il paraît que lors du concert, les violonistes étaient placés autour du gisant de l'abbatiale. Alors le gisant, c'est celui du pape Clément VI, étant l'un des trésors de l'abbatiale Saint-Robert. Alors on écoute cette vocalise, opus 34, numéro 14 de Rachmaninoff, donnée pour le concert d'ouverture du Festival de la Chaise-Dieu le 19 août dernier. Ivan Fischer dirige les musiciens de l'orchestre du Festival de Budapest.

Deux, trois secondes de silence et des applaudissements pour saluer Ivan Fischer et les musiciens de l'orchestre du Festival de Budapest. Nous écoutions la vocalise de Rachmaninov, une transcription pour orchestre d'une pièce célèbre, chantée en général par une cantatrice avec un accompagnement au piano. Ce concert marquait l'ouverture du Festival de la Chaise-Dieu le 19 août dernier à l'abbatiale Saint-Robert. C'était la 60e édition du festival fondé en 1966. Alors là, on vient d'avoir une sorte de hors-d'œuvre puisqu'on va passer au premier gros morceau de la soirée, le troisième concerto pour piano et orchestre de Rachmaninov. Rachmaninov lui-même était un virtuose. Il avait dédié ce concerto à un grand pianiste du siècle dernier, Joseph Hoffmann. Mais Hoffmann déclara que ce concerto n'était pas pour lui. Alors, c'est finalement Rachmaninov qui l'a créé lors d'un concert à New York, le 28 novembre 1909, avec le chef Walter Damrosch et l'Orchestre symphonique de New York. Peu après, à la mi-janvier 1910, Rachmaninov a aussi joué ce troisième concerto sous la direction de Gustav Mahler à New York. Il en parlait avec beaucoup d'émotion. Mahler était connu pour être un chef consciencieux. Ils ont travaillé ensemble avec l'orchestre au-delà du temps imparti pour les répétitions. On raconte que Rachmaninov avait travaillé les traits pianistiques sur un clavier muet lors de sa traversée de l'Atlantique pour se rendre à New York. Il disait que ce troisième concerto était son préféré, car il tombait mieux sous les doigts que le deuxième, plus inconfortable à jouer. Une chose est sûre, c'est devenu l'un des concertos pour piano les plus joués au monde. C'est assez étonnant d'ailleurs, car on y trouve des passages très difficiles, comme par exemple la cadence du premier mouvement. Rachmaninov en propose d'ailleurs deux versions, une cadence dite ossia, plus développée et plus massive, et une version plus concise. Dans les deux cas, il s'agit de ne pas faire juste de la virtuosité pure. La cadence prolonge le travail thématique et participe à l'architecture globale de ce concerto, écrit dans la tonalité de ré mineur. On peut dire que le centre de gravité est le mouvement lent qui est très beau, très mélancolique. On y trouve des thèmes inspirés, énoncés notamment aux cordes et au bois. Le piano occupe une place centrale dans l'écriture, mais il est entouré par l'orchestre. Enfin, le mouvement final est brillant, assez athlétique dans le dialogue entre le soliste et l'orchestre. Tout ça pour aboutir à une coda grandiose dans un style typique de Rachmaninov. Je parlais de soliste, on va écouter une pianiste née en Grande-Bretagne. Elle s'appelle Isatta Caney Mason. Elle est l'aînée d'une famille nombreuse de musiciens nés à Nottingham. Son frère cadet, Sheku Caney Mason, est violoncelliste. Il est très connu sur la scène internationale. Isatta et Sheku ont d'ailleurs chacun décroché un contrat d'enregistrement chez la firme Decca. Alors voici ce troisième concerto de Rachmaninov, joué par Isatta Caney Mason, avec Ivan Fischer et l'orchestre du Festival de Budapest. Je rappelle que c'était à l'occasion d'un concert donné le 19 août dernier pour ouvrir la 60e édition du Festival de la Chaise-Dieu. Nous sommes toujours à l'abbatiale Saint-Robert.

Des applaudissements pour saluer Isata Kanae-Mason, accompagnée par Ivan Fischer. Mais oui, elle est très applaudie. Et l'orchestre du Festival de Budapest dans le troisième concerto pour piano et orchestre de Rachmaninov.

Un concert donné le 19 août dernier à l'abbatiale Saint-Robert pour ouvrir la 60e édition du Festival de la Chaise-Dieu. Alors, vous l'entendez, Isata Kane-Mason avait été ovationnée par le public. Elle avait donné un bis, une pièce de Prokofiev intitulée « Prélude », c'est tiré de l'opus 12.

Le bis d'Isata Kane Mason au concert d'ouverture du Festival de la Chaise Dieu en août dernier. C'était un morceau de Prokofiev, très joli morceau, intitulé « Prélude ». C'est tiré des 10 pièces de l'Opus 12. On va passer maintenant à la première symphonie de Gustav Mahler qui était donnée en seconde partie de concert. Une œuvre magnifique, donnée d'ailleurs encore récemment par Tugan Sokiev et les Wiener Philharmoniker au Festival de Lucerne. J'y étais pas, mais il paraît. En tout cas, on m'a dit que c'était superbe. Ivan Fischer, on a de la chance, est aussi un excellent chef dans la musique de Mahler. Il a signé une intégrale des symphonies avec son orchestre du Festival de Budapest chez Channel Classics. Il manque juste la huitième, mais enfin, c'est quasiment une intégrale. Il comprend très bien cette musique qui est située au carrefour d'influences diverses, au cœur de l'Europe centrale et de l'Europe de l'Est. Nous sommes à la fin du 19e siècle quand l'Autrichien Mahler, né dans une famille juive en Bohême, se met à composer cette symphonie. L'Empire austro-hongrois vit ses dernières décennies, les grandes villes connaissent un essor culturel et les compositeurs cherchent à repousser les limites de l'orchestre symphonique hérité de Beethoven, Schumann ou encore Bruckner. C'est dans ce contexte que le jeune Gustav Mahler, alors âgé d'une trentaine d'années, compose sa première symphonie entre 1884 et 1888. Mahler est surtout connu à l'époque comme chef d'orchestre. Personne n'imagine encore qu'il deviendra l'un des plus grands symphonistes de l'histoire. Lors de sa création à Budapest en 1889, cette première symphonie déroute le public. Mahler lui donne d'abord le sous-titre de « Titan », inspiré d'un roman de l'écrivain allemand Jean-Paul. Il ne s'agit pas d'un programme narratif précis, mais plutôt d'une évocation poétique, celle d'un héros confronté à la nature, à la vie et aux épreuves de l'existence. Par la suite, Mahler abandonnera ce titre, mais le surnom Titan est resté attaché à l'œuvre. Cette symphonie se distingue surtout par ce qui fera la singularité du compositeur, des contrastes extrêmes, une orchestration foisonnante, le mélange du sublime et du populaire, un humour grinçant, une immense tendresse pour la nature, mais aussi une profonde réflexion sur la condition humaine. La symphonie s'ouvre dans un climat presque mystérieux. On entend un long accord suspendu des cordes, sur lequel apparaissent peu à peu des appels de cors, des chants d'oiseaux et des résonances lointaines. Mahler cherche à représenter le monde qui s'éveille au lever du jour. Progressivement, un thème plus vivant apparaît. Il provient en réalité d'un de ses propres leaders intitulé « Ging heute Morgen übers Feld »« Ce matin, je traversais les champs ». Le deuxième mouvement est un scherzo rustique bâti sur des danses populaires. Le troisième mouvement est une sorte de marche funèbre insolite. C'est probablement la page la plus célèbre de la symphonie parce que Mahler a construit ce mouvement autour de la chanson enfantine « Frère Jacques ». Mais dans une version en tonalité mineure. La mélodie est d'abord jouée seule par une contrebasse. Ce choix orchestral est déjà très insolent pour l'époque et assez exceptionnel. Peu à peu, la marche funèbre se développe dans une ambiance étrange, à la fois triste, ironique et presque grotesque. Mahler aurait été inspiré par une gravure populaire représentant des animaux accompagnant le cercueil d'un chasseur. Le monde semble ici marcher sur la tête, les rires deviennent des pleurs, la fête côtoie le deuil. Au milieu de ce mouvement lent surgit un épisode plus chaleureux, aux accents de musique tzigane ou yiddish avant le retour de la marche. Et puis, on attaque directement le mouvement final, Stürmisch bewegt, qui commence sur un gros fracas, un grand accord dissonant. L'orchestration est très fournie, avec des contrastes de climat et des thèmes qui renvoient à des épisodes précédents dans la symphonie. C'est un morceau très développé, un peu comme dans le final d'une symphonie de Beethoven ou de Brahms. On écoute donc la première symphonie de Mahler, donnée le 19 août dernier à l'abbatiale Saint-Robert au Festival de la Chaise Dieu. Ivan Fischer dirige à nouveau l'orchestre du Festival de Budapest. Bonne écoute sur Espace 2.

Une ovation à la fin de ce dernier mouvement de la première symphonie de Mahler, une symphonie qu'on écoutait intégralement jouée par Ivan Fischer et l'orchestre du Festival de Budapest. Cette splendide interprétation avait lieu lors du concert d'ouverture du Festival de la Chaise-Dieu le 19 août dernier, un programme donné à l'abbatiale Saint-Robert. On quitte ce programme d'échange avec l'Union européenne de radio-télévision pour écouter notre soliste de la soirée, la pianiste Isatta Kanay-Mason. J'ai choisi une œuvre de Claude Debussy qu'elle a enregistrée pour la firme Decca, la suite pour piano Children's Corner. D'ailleurs, ça va faire baisser un peu la tension après cette symphonie de Mahler et ça nous emmène dans un monde de couleurs et de nuances. La première pièce s'intitule « Docteur Gradus ad Parnassum ».

la pianiste Isata Kanemason dans la suite pour piano Children's Corner de Debussy. À l'instant, c'était le Gollywog's Cakewalk. Il nous reste encore une dizaine de minutes pour écouter le mouvement lent et aussi un bout du final de la sonate pour violoncelle et piano de Serge Rachmaninoff. Isata Kanemason joue ici avec son frère cadet, Sheku Kanemason, au violoncelle.

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1: Philippe Nanzer.
2: On commence ce flash info avec deux hockey sur glace et un match de derby, car ce soir, Fribourg-Gotteron reçoit Lausanne. Bernard Lindemann, vous vous trouvez à Fribourg. Et après avoir été mené 2-1 par Fribourg, eh bien Lausanne est revenu à l'égalité. En tout cas, aux dernières nouvelles, chez moi.
3: Ah, chez vous, oui, parce qu'ici, c'est Fribourg qui est de nouveau en tête, 3-2, mais effectivement, c'est un petit chassé-croisé entre les deux formations. Sansonnant, c'est vrai, avait égalisé pour Lausanne à la 45e minute, avec un but marqué du patin, mais que les arbitres ont estimé malgré tout correct. Et puis, Simon Seiler à la 54e minute, d'un joli tir du poignet, a bien croisé, a trompé le gardien Pache. Et donc, 3-2 pour Fribourg. Il reste très exactement 3 minutes à jouer. Fribourg, donc, assez proche de son premier succès du championnat, lui qui avait perdu le premier match, tout comme Lausanne d'ailleurs. Dans les autres parties, c'est terminé. Berne a battu Davos 5-2 et Cloton a battu Lugano sur le même score. Par contre, il y a prolongation entre Genève et Ajoie. Genève qui a marqué 3 buts pour revenir dans le troisième tiers. C'est 3-3 entre Langnau et Zurich. Et puis en Swiss League, eh bien Sierre mène contre la Chaux-de-Fonds 6-3.
2: Merci Bernardin. Donald Trump franchit un nouveau palier dans sa guerre contre les médias. Aujourd'hui, le président américain a annoncé que dorénavant, il interdisait avec ça à la Maison-Blanche aux chaînes de télévision CNN et MSNBC, l'ancienne MSNBC. Le média en ligne Politico est également interdit. Et cette interdiction entre en vigueur avec effet immédiat, a-t-il déclaré. D'autres médias propagateurs de fausses informations suivront, a encore menacé Donald Trump sur son réseau social Truth Social. En Allemagne, la coalition gouvernementale de Friedrich Merz s'est entendue aujourd'hui sur des mesures d'allègement du prix du carburant. Selon des sources proches du gouvernement allemand, ces mesures prévoient un rabais fiscal sur le prix des hydrocarbures qui doit s'appliquer jusqu'à la fin de l'année. Et puis ensuite, on opérera un plafonnement des prix du carburant. Cette décision a été prise, il faut le dire, à 2 jours de 2 scrutins régionaux cruciaux pour la droite allemande. En Russie, Moscou prend le contrôle des actifs de Nestlé, d'Auchan et de l'ex-Leroy Merlin. Les actifs en Russie de ces entreprises étrangères sont placés sous administration temporaire des autorités russes, a-t-il été déclaré. Le Kremlin justifie cette mesure par le fait que ces entreprises appartiennent à des pays dits « inamicaux » qui soutiennent l'Ukraine. Le Suisse Nestlé entend, je cite, « prendre toutes les mesures nécessaires pour protéger ses droits et assurer la continuité de ses activités ». Ceci, dit son communiqué, dans l'intérêt de toutes les parties prenantes et en particulier de ses employés. Fin de citation. La météo, eh bien, cette nuit, le ciel sera dégagé avec la formation de bandes brouillard le long des cours d'eau en fin de nuit. Et puis demain sera bien ensoleillé avec un thermomètre qui atteindra les 24 degrés.
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0: Les références, Julian Sykes.
1: Nelson Gurner, le pianiste argentin qu'on retrouve pour la dernière fois de la semaine et pour démarrer dans un feu d'artifice le final du concerto en sol de Ravel. Bienvenue.

0: Le final du concerto en sol de Ravel par Nelson Gurner, le chef Kazuki Yamada et l'orchestre philharmonique de Monte-Carlo. On vient d'entendre cette musique incandescente où Nelson Gurner fait étinceler ses doigts. Le pianiste argentin, dont on va encore explorer le répertoire aujourd'hui, a enregistré tout un disque consacré à Maurice Ravel. Il m'en parlait lors de notre rencontre chez lui à Genève, cette conversation que je diffuse depuis le début de la semaine. Vous avez aussi enregistré Ravel, notamment les
1: deux
0: concertos.
1: J'ai fait les deux concertos, les valses nobles et sentimentales, la pavane.
0: Ça, c'est aussi une musique que vous jouez beaucoup.
1: Oui, je joue beaucoup, surtout les concertos. Ces dernières années, les valses nobles et sentimentales, ils sont souvent à mes programmes de concert. Les autres œuvres de Ravel solo, moins. Par exemple, je n'ai plus retravaillé depuis très longtemps Gaspard de la Nuit, par exemple. Et maintenant, ça me tente à nouveau.
0: Oui.
1: Parce que j'y entends beaucoup plus de choses. Mais les concertos, oui, c'est une pratique. Ils ne sont jamais très loin.
0: Oui.
1: Les concertis de Ravel.
0: Le mouvement lent du concerto en sol, quand on est en concert, qu'est-ce qu'on fait quand on
1: commence? Je l'adore parce que c'est un moment tellement attendu à la fois par les musiciens qui le jouent, mais aussi par le public. Hein. Ce solo d'une page et demie de musique qui vous amène dans un ailleurs, je dirais. Ouais. Là, on touche plus terre. Oui. Et avec cette simplicité extraordinaire de l'accompagnement. Oui, c'est miraculeux. Mais malgré ça, je dois dire que je préfère les concertos pour la main gauche. Parce que plus dramatique, plus pathétique.
0: C'est vrai que c'est une œuvre extraordinaire, mais qui n'a pas beaucoup de succès auprès du public non plus, j'ai l'impression.
1: Le concerto pour la main gauche, non, il impressionne parce que vous jouez que d'une main. Mais le concerto en sol, il est plus immédiat d'accès. C'est une musique, si on fait abstraction du deuxième mouvement, joyeuse, radieuse, je dirais.
0: Oui.
1: Brillante. Oui.
0: C'est vrai.
1: Et Ravel la voulait-elle. Oui.
0: Le concerto pour la main gauche, c'est quand même une œuvre qui est plus sombre. On a l'impression d'entendre peut-être, je sais pas, la Première Guerre mondiale. Bon, dans Tombeau de Couperin, c'est aussi une pièce qui a été dédiée. Chaque pièce est dédiée à une personne qui est décédée pendant la Première Guerre mondiale. Donc, il y a quand même, chez Ravel, il y a le côté radieux, mais il y a aussi le côté sombre.
1: Tout à fait.
0: Dans le concerto pour la main gauche.
1: Il prédomine le côté sombre.
0: Ah oui.
1: Oui. C'est une œuvre tragique. Oui. Et d'inexorable, non? Quelque chose. Il y a une certaine fatalité qui, à travers cette marche que vous évoquez, fait son chemin dans la pièce jusqu'à cette conclusion, comme ça, qui est si, si folle, avec cette énorme cadence pour la main gauche. Et ensuite, il y a toute l'orchestre qui se joint, qui semble surgir des profondeurs abyssales du son. Non? C'est extraordinaire.
0: Vous aimez jouer le concerto pour la main gauche?
1: Beaucoup. Mmh. Ouais.

0: La fin du concerto pour la main gauche de Ravel, les toutes dernières pages par Nelson Gurner, Kazuki Yamada et l'Orchestre Philharmonique de Monte Carlo. Nelson Gurner a enregistré d'autres concertos, notamment le troisième de Rachmaninov qui est très beau et le deuxième concerto de Brahms. Mais là, on va basculer vers Isaac Albéniz car le projet d'enregistrer les 12 pièces d'Iberia a été l'un des plus importants pour Gurner. Il l'a fait en juillet 2021 avec un petit cercle d'invités. Il en parlait lors de notre conversation chez lui à Genève.
1: Par exemple, quand j'avais enregistré Iberia d'Albéniz, c'était encore la période Covid, hein, et il y avait 80 invités peut-être dans la salle, dans la grande salle du studio 4 à Flagey à Bruxelles.
0: Donc tout le monde était masqué,
1: ou peut-être pas. Non, là on n'était plus masqué, non, mais quand même il y avait les choses très très limitées. Mmh. Ouais.
0: Magnifique enregistrement, d'une musique extraordinaire aussi. Relativement peu joué,
1: oui,
0: encore.
1: C'est un colosse de la littérature pianistique.
0: Oui. Oui. C'est vrai.
1: Je ne sais pas si on n'avait pas vécu la pandémie, ça m'aurait certainement pris encore plus de temps de l'apprendre, parce qu'il faut évidemment réserver des longues plages d'études.
0: Ah, vous avez profité.
1: Ah oui, j'ai profité, oui.
0: Ouais.

Nelson Gurner, dans son très bel enregistrement d'Iberia d'Isaac Albéniz, c'était la pièce Triana, tirée du deuxième cahier de cette suite pour piano. Pianiste depuis l'âge de 5 ans, formé dans son pays natal en Argentine, puis à Genève dans la classe de Maria Tipo, marqué aussi par Nikita Magaloff, qu'il a eu l'occasion de côtoyer en Suisse, Nelson Gurner est un musicien complet. Il y aurait encore beaucoup d'autres choses à puiser dans sa discographie, notamment les préludes de l'opus 28 de Chopin, qui sont une réussite, je trouve. En voici quelques-uns, avec tout d'abord un presto con fuoco qui porte bien son nom.

0: Nelson Gurner dans une sélection des préludes de Chopin avec cette fin si dramatique, trois notes graves dans le clavier. Alors pour répondre à Chopin, on va passer à Schumann avec un extrait des David Spindler Tänze. Le pianiste a enregistré ce cycle récemment, il aime profondément ces pièces de Schumann. Œuvre géniale.
1: Génial, génialissime même. Pour moi, c'est un peu, bien que très différent dans les contenus, et dans plein d'aspects de l'esthétique, c'est un peu comme les préludes de Chopin, c'est une sorte de carnet intime où il y a tout Schumann qui s'exprime. Hein. Mmh. Il sort, oui, et dans chaque pièce avec une ambivalence psychologique incroyable. Mais je dois dire que j'admire sa musique sans réserve, hein, vraiment. Il y a que très peu d'œuvres de Schumann que je pourrais ne pas jouer, en fait.
0: Les pièces tardives, vous les jouez aussi ?
1: Un peu moins.
0: Un peu moins.
1: Oui, oui, un peu moins.
0: Parce qu'on a quand même l'impression que sa grande période, c'est la jeunesse. Enfin, tous les grands chefs-d'œuvre, la fantaisie Opus 17.
1: Oui, la fantaisie.
0: Voilà.
1: Oui, bien sûr.
0: Et puis même l'humoresque est une œuvre.
1: Ah, l'humoresque, elle est géniale.
0: C'est génial.
1: Oui, oui, oui. Elle n'est pas facile pour le public, par contre.
0: Non, j'ai remarqué effectivement que le public adhère difficilement à l'humoresque.
1: C'est pas une œuvre à succès.
0: C'est pas une œuvre à succès.
1: Non, non.
0: Elle est un peu trop folle.
1: Oui.
0: Ben, c'est très personnel. J'aime beaucoup l'humoresque.
1: Oui, moi aussi.
0: Parce que ça commence de manière si douce et ensuite on part sur une sorte de danse un peu candide et enfantine, enjouée. Et puis il y a ces ruptures tout le temps.
1: Oui, il y a ces ruptures incroyables, oui.
0: C'est ça qui
1: Mais
0: est fascinant.
1: Rien que les deux premières pages, c'est une merveille.
0: Oui.
1: Des simplicités. On est saisi, on est ému. Hein. Ça nous parle.
0: Oui.
1: Ce début, c'est... Ouais.
0: Absolument, oui. Ouais. Ouais. C'est vraiment étonnant, cette musique. Ouais. Il a dû écrire ça par à-coup, comme ça. Il a dû avoir des inspirations fulgurantes. J'essaye d'imaginer Schumann. Parce que la musique, on dirait que tout d'un coup, elle jaillit comme ça de sa
1: plume. Oui, c'est comme si ça jaillissait de son esprit. Comme ça, sans préparation. Mais quand même, c'est assez construit. Hein oui, sous son apparence folle. Oui. Il y a des contrastes très marqués, mais il y a une cohérence.

Un extrait des David Spindler Tense de Robert Schumann par Nelson Gurner. C'est l'un de ses enregistrements les plus récents parus chez Alpha Classics. Voilà, on va donner congé à notre artiste de la semaine, Nelson Gurner, avec sa gentillesse, sa probité, sa profondeur. Bien sûr qu'il s'apprête à enregistrer d'autres disques dans les années à venir. Pourquoi pas les variations Diabelli qu'il est en train de travailler pour des concerts agendés dans un futur pas trop lointain. On ne sait jamais. On va se quitter sur quelques notes d'une pièce assez délirante. Ce sont les arabesques sur le beau Danube bleu d'Adolf Schultz-Evler. C'est une pièce qu'on jouait au siècle dernier, pleine d'effets et de prouesses techniques. Encore faut-il la jouer avec un certain chic.

se quitte sur cette pièce pleine d'effets pianistiques d'Adolphe Schultz-Heveler, les arabesques sur la célèbre valse Le Beau Danube Bleu. C'était l'enregistrement récent de Nelson Gerner pour Alpha Classics. Voilà, on arrive à la fin de cette série d'émissions consacrées au pianiste argentin. C'était un plaisir de le rencontrer et de l'interviewer à Genève et de pouvoir évoquer quelques temps forts de sa discographie. Sachez que tous les épisodes des références sont disponibles en podcast sur l'application Play RTS. Merci à Sacha Anguer pour sa réalisation et à la semaine prochaine pour un nouveau Portrait en musique. 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Voici les informations.

0: tout se change. Et puis la tour de refroidissement d'un réacteur nucléaire de la centrale de Koursk en Russie a été touchée par un drone. Hier matin, c'est ce qu'a annoncé aujourd'hui l'Agence internationale de l'énergie atomique. Et pour l'instant, aucune des réactions ni de Moscou ni de Kiev. Mais selon l'AIEA, le réacteur fonctionnait au moment de l'impact. Il a même continué de fonctionner par la suite. Aucun incendie ne s'est déclaré. Je vous rappelle que la région de Koursk est située dans le sud-ouest de la Russie et elle partage sa frontière occidentale avec le nord-est de l'Ukraine. 15 ans de prison, c'est la peine qu'a prononcée aujourd'hui le tribunal de district du canton de Zurich à l'encontre d'un jeune ressortissant chinois qui avait attaqué au couteau il y a 2 ans un groupe de jeunes bambins. Il a été reconnu coupable de tentative d'assassinat. Il purgera sa peine en Suisse, mais il a d'ores et déjà annoncé qu'il allait faire appel. Son avocat avait plaidé l'acquittement. On a joué au hockey sur glace ce soir dans le cadre de la National League. Fribourg-Gotteron a reçu Lausanne et ce sont les Fribourgeois qui ont gagné, Bernardin Lehmann.
1: Oui, la partie était longtemps serrée, longtemps indécise. Fribourg-Gotteron a fait la différence dans les 6 dernières minutes grâce à Simon Seiler et Samuel Valzer de la cage vide. Score final 4-2. Fribourg qui réagit donc après sa défaite initiale mardi sur la glace de Bienne. Lausanne, lui, eh bien, on reste pour l'instant à 2 matchs et 2 défaites. Fribourg-Gotteron qui s'impose donc 4-2. Et puis, succès du HC Ajoie à Genève au tir au but. Il y avait 3-0 pour Ajoie après les 2 premiers tiers. Genève Servette est revenu à 3 partout, mais finalement au tir au but, les Jurassiens se sont imposés. Autres résultats de la soirée, Ambry a battu Rapperswil, Berne a disposé de Davos, Kloten a battu Lugano alors que Zurich s'est imposé à Langnau. Et puis en Swiss League, succès de Sierre face à la Chaux-de-Fonds, 8-4.
0: Merci Bernardin. Et puis du football avec une mauvaise soirée pour les clubs romands de Challenge League. Étoile Carouge s'est inclinée face à Kriens, 4-1. Défaite également de Stade Lyonnais contre Ville sur le score sans appel de 5-0. Neuchâtel-Xamax n'a pas fait mieux puisqu'il a perdu à domicile contre Rapperswil, 3-0. Et le 4e match de la soirée a opposé Winterthur et Aarau. Et c'est la victoire du premier, donc des Zurichois, sur le score de 2-1. 2 mots sur la météo. Demain, il fera soleil, dimanche aussi, et les températures avoisineront les 24-25 degrés.
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1: Philippe Nanzer.
2: AA- c'est dorénavant la note de la dette française attribuée ce vendredi soir par l'agence de notation Scope Ratings. La France, qui était notée à A+, et qui dégringole d'un cran, en cause, selon Scope Ratings, la détérioration persistante des perspectives budgétaires avec une hausse de la dette publique, des déficits budgétaires toujours élevés et des progrès limités en matière de réformes structurelles. Donald Trump a annoncé ce vendredi soir sur son réseau Truth Social avoir conclu avec le Danemark

0: annoncé qu'il allait faire appel. Son avocat avait d'ailleurs plaidé l'acquittement. On a joué au hockey sur glace ce vendredi soir en National League. Fribourg-Gotteron a battu Lausanne 4-2. Victoire d'Ajoie sur Genève 4-3 au tir au but. Ambry a battu Rapperswil 6-3. Berne s'est défait de Davos 5-2. Lugano est allé perdre à Kloten 5-2. Et par contre, Zurich est allé gagner à Langnau 4-3. Et puis en Suisse League, victoire à domicile de Sierre sur la Chaux-de-Fonds 8-4. Viège est allé battre Turgovie 1-0 après prolongation. Écouard a battu les Getseka Lions chez eux sur le score de 6-3. Puis on a aussi joué au football avec une mauvaise soirée pour les clubs romands de Challenge League ce vendredi soir, puisque Étoile Carouge s'est inclinée face à Kriens 4-1. Défaite également de Stade Lyonnais contre Ville sur le score sans appel de 5-0. Neuchâtel de son côté n'a pas fait mieux puisqu'il a perdu à domicile contre Rapperswil sur le score de 3-0. Enfin, le quatrième match de la soirée a opposé Winterthur à Aarau et la victoire est revenue aux Zurichois sur le score de 2-1. La météo, eh bien, cette nuit, le ciel sera dégagé. Et puis, en fin de nuit, en tout début de matinée, la formation de bancs de brume le long des cours d'eau. Ce samedi sera bien ensoleillé. Localement, il y aura quand même encore quelques bancs de brouillard matinaux. Et du côté des températures, le thermomètre devrait grimper jusqu'à 24 degrés au meilleur de l'après-midi. Dimanche, le soleil régnera encore dans un ciel bleu avec un peu de vent et un thermomètre qui grimpera jusqu'à 25 degrés. Et puis le temps devrait être ensoleillé jusqu'à mercredi au moins, avec tout de même de la bise et une température qui oscillera autour des 24 degrés.
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1: Hélène Créanbulle.
2: Le président américain Donald Trump affirme avoir obtenu du Danemark et du Groenland un contrôle permanent de la sécurité du territoire arctique. L'accord doit notamment empêcher la Chine et la Russie d'y renforcer leur présence militaire ou leurs investissements sans l'accord des États-Unis. Le département d'État américain a précisé que ces deux pays étaient visés. En Russie, la centrale nucléaire de Koursk a été touchée par un drone hier matin. L'AIEA l'a annoncé hier, ni Moscou ni Kiev n'ont réagi pour l'instant. Selon l'agence, le réacteur fonctionnait au moment de l'impact et a continué à fonctionner. Aucun incendie ne s'est déclaré. La centrale se trouve dans le sud-ouest de la Russie, près de la frontière ukrainienne. 15 ans de prison, c'est la peine qu'a prononcée hier le tribunal de Zurich à l'encontre d'un jeune ressortissant chinois. Il avait attaqué au couteau il y a 2 ans un groupe de jeunes enfants. Il a été reconnu coupable de tentative d'assassinat et purgera sa peine en Suisse. Le condamné a d'ores et déjà annoncé qu'il allait faire appel. Son avocat avait plaidé l'acquittement. Au Kosovo, plusieurs milliers de personnes ont manifesté hier à Pristina.

0: 4 à 3 au tir au but. Ambry a dominé Rapperswil 6 à 3, tandis que Berne s'est imposé 5 à 2 face à Davos. Lugano s'est incliné 5 à 2 à Kloten, alors que Zurich a gagné 4 à 3 contre Langnau. Et le temps sera bien ensoleillé aujourd'hui, malgré quelques bonds de brouillard le matin. Il fera minimum 9 degrés en plaine et jusqu'à 24 au plus chaud de la journée. Demain, dimanche, le soleil restera encore bien présent avec quelques voiles nuageux. Et du côté des températures, il fera 10 degrés le matin minimum et maximum 25 l'après-midi.
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1: Hélène Créanbul.
2: Le président américain Donald Trump affirme avoir obtenu du Danemark et du Groenland un contrôle permanent de la sécurité du territoire arctique. L'accord doit notamment empêcher la Chine et la Russie d'y renforcer leur présence militaire ou leurs investissements sans l'accord des États-Unis. Le département d'État américain a précisé que ces deux pays étaient visés. En Suisse, les départs des églises nationales ont diminué en 2025, mais le nombre de fidèles continue de baisser. L'église catholique a enregistré environ 28 000 départs, soit près de 9 000 de moins qu'en 2024. Du côté de l'église évangélique réformée, quelques 26 000 personnes sont parties, soit un peu plus de 6 300 de moins que l'année précédente. Les baptêmes et les mariages religieux sont également en baisse. Au Kosovo, plusieurs milliers de personnes ont manifesté hier à Pristina. Elles protestaient contre la condamnation de l'ancien président Hashim Thaçi à 25 ans de prison pour crimes de guerre. La manifestation a été organisée par d'anciens combattants de la guérilla kosovare. C'est l'une des plus importantes dans le pays depuis l'annonce du verdict mercredi. Et on jouait au hockey sur glace hier soir avec plusieurs matchs au programme. En National League, Fribourg-Gotteron s'est imposé 4-2 face à Lausanne. Ajoie a battu Genève 4-3 au tir au but. Ambry a dominé Rapperswil 6-3, tandis que Berne s'est imposé 5-2 face à Davos. Lugano s'est incliné 5-2 à Kloten, alors que Zurich est allé gagner 4-3 à Langnau. Et en Swiss League, victoire à domicile de Sierre sur la Chaux-de-Fonds, 8-3.